0: 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Il est 4h.
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Nous sommes le mardi 19 mai, le 139e jour de l'année. Aujourd'hui, on fête Yves, Célestin, Erwan et Yvonne. Discret et soucieux de son image, Yves a très peur du ridicule et déteste sentir mal à l'aise. L'anniversaire aujourd'hui de Sam Smith, le chanteur à 34 ans. 34 ans aussi pour le DJ Marshmello. Les 56 ans du personnage Barbapapa, qui a vu le jour, donc il y a 56 ans. 63 ans pour l'animatrice Sophie Davant. 78 ans pour la chanteuse Grace Jones. Et puis celui qui a fondé le groupe The Who et qui fait partie du classement des meilleurs guitaristes de tous les temps, Pete Townshend, a aujourd'hui 81 ans. Bon anniversaire à vous aussi, peut-être né un 19 mai. L'éphéméride.

0: Bonjour à tous, on commence votre horoscope de ce mardi 19 mai par les béliers. Des échanges honnêtes permettront d'apaiser certaines tensions. Prenez le temps d'écouter autant que de parler.
1: Taureau, le tumulte autour de vous pourrait vous fatiguer. Avancez avec méthode et concentrez-vous sur vos priorités essentielles.
2: Gémeaux, une conversation importante pourrait faire évoluer une situation. Restez clair dans vos propos et attentif aux réactions.
3: Cancer, quelques distractions tentent de ralentir votre progression, mais votre motivation reste solide et efficace aujourd'hui.
4: Lion, votre présence attire facilement l'attention. Profitez-en pour mettre vos projets en avant et gagner en visibilité.
5: Vierge, un petit tri dans vos comptes serait le bienvenu.
6: La prudence vous évitera quelques complications à venir.
7: Balance, vous songez à modifier certains aspects de votre vie. Prenez encore un peu de temps avant de décider.
8: Scorpion, les échanges affectifs sont chaleureux aujourd'hui.
9: Célibataire ou en couple, votre vie sentimentale vous apporte le sourire.
10: Sagittaire, vous avancez avec beaucoup de volonté. Ne perdez pas votre temps à convaincre celles et ceux qui restent fermés.
11: Capricorne, une discussion sincère permettra d'éclaircir un malaise.
12: Exprimez-vous avec tact et acceptez aussi d'entendre l'autre.
13: Verseau, ayez davantage confiance en vos capacités.
14: Votre potentiel mérite d'être reconnu, surtout par vous-même.
15: Et enfin, les poissons, une agréable surprise pourrait venir bousculer votre routine.
16: Restez attentifs aux belles opportunités qui apparaissent.
17: Je vous souhaite à tous une très belle journée.

0: 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Avec ce soir sur TF1, Koh-Lanta, sur France 2, secret de la science, ingénieur à la NASA où il travaille, Alan Pett, 24 ans, originaire de Seine-Saint-Denis et issu d'un milieu modeste, incarne secret de la science et tente de répondre à la question « Sommes-nous seuls dans l'univers ?» Le jeune scientifique part à la rencontre des astronomes de l'observatoire du Pic du Midi à près de 3000 mètres d'altitude au cœur de la chaîne des Pyrénées. Ces séquences dans les décors à couper le souffle font le lien entre les sujets tournés un peu partout dans le monde, à la découverte du travail des scientifiques, à la recherche de traces de vie quelque part dans l'infini de l'univers. Le commentaire est dit quant à lui par le comédien Jean Reno. France 3, Alexandra L, Canal+, Sirat, M6, Arnaque, W9, on connaît la chanson, nouveau jeu présenté par Laurence Boccolini qui fait son grand retour en prime time hein, avec ce divertissement musical. Et pour cette première édition, place à une spéciale année 90, l'occasion de découvrir ou redécouvrir hein, les titres qui ont marqué toute une génération à travers des jeux à la fois surprenants et divertissants avec de nombreuses personnalités. TMC, Futuroscope, Sensations Fortes et Monde Aquatique, les défis du nouveau parc. Et enfin sur TFX, à contresens. Voilà, je vous laisse faire votre choix et par avance, une excellente soirée devant votre télévision.
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son image. Yves a très peur du ridicule et déteste sentir mal à l'aise. L'anniversaire aujourd'hui de Sam Smith, le chanteur à 34 ans. 34 ans aussi pour le DJ Marshmello. Les 56 ans du personnage Barba Papa, qui a vu le jour, donc il y a 56 ans. 63 ans pour l'animatrice Sophie Davant. 78 ans pour la chanteuse Grace Jones. Et puis celui qui a fondé le groupe The Who et qui fait partie du classement des meilleurs guitaristes de tous les temps. Pete Townshend a aujourd'hui 81 ans. Bon anniversaire à vous aussi, peut-être né un 19 mai. 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

0: Bonjour à tous, on commence votre horoscope de ce mardi 19 mai par les béliers. Des échanges honnêtes permettront d'apaiser certaines tensions. Prenez le temps d'écouter autant que de parler.
1: Taureau, le tumulte autour de vous pourrait vous fatiguer. Avancez avec méthode et concentrez-vous sur vos priorités essentielles.
2: Gémeaux, une conversation importante pourrait faire évoluer une situation. Restez clair dans vos propos et attentif aux réactions.
3: Cancer, quelques distractions tentent de ralentir votre progression, mais votre motivation reste solide et efficace aujourd'hui.
4: Lion, votre présence attire facilement l'attention. Profitez-en pour mettre vos projets en avant et gagner en visibilité.
5: Vierge, un petit tri dans vos comptes serait le bienvenu.
6: La prudence vous évitera quelques complications à venir.
7: Balance, vous songez à modifier certains aspects de votre vie. Prenez encore un peu de temps avant de décider.
8: Scorpion, les échanges affectifs sont chaleureux aujourd'hui.
9: Célibataire ou en couple, votre vie sentimentale vous apporte le sourire.
10: Sagittaire, vous avancez avec beaucoup de volonté, ne perdez pas votre temps à convaincre celles et ceux qui restent fermés.
11: Capricorne, une discussion sincère permettra d'éclaircir un malaise.
12: Exprimez-vous avec tact et acceptez aussi d'entendre l'autre.
13: Verseau, ayez davantage confiance en vos capacités.
14: Votre potentiel mérite d'être reconnu, surtout par vous-même.
15: Et enfin, les poissons, une agréable surprise pourrait venir bousculer votre routine.
16: Restez attentifs aux belles opportunités qui apparaissent.
17: Je vous souhaite à tous une très belle journée.
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Avec ce soir sur TF1, Koh-Lanta, sur France 2, secret de la science, ingénieur à la NASA où il travaille, Alan Pett, 24 ans, originaire de Seine-Saint-Denis et issu d'un milieu modeste, incarne secret de la science et tente de répondre à la question « Sommes-nous seuls dans l'univers ?» Le jeune scientifique part à la rencontre des astronomes de l'observatoire du Pic du Midi à près de 3000 mètres d'altitude au cœur de la chaîne des Pyrénées. Ces séquences dans les décors à couper le souffle font le lien entre les sujets tournés un peu partout dans le monde à la découverte du travail des scientifiques à la recherche de traces de vie quelque part dans l'infini de l'univers. Le commentaire est dit quant à lui par le comédien Jean Reno. France 3, Alexandra L, Canal Plus, Sirat, M6, Arnaque, W9. On connaît la chanson, nouveau jeu présenté par Laurence Boccolini qui fait son grand retour en prime time avec ce divertissement musical. Et pour cette première édition, place à une spéciale année 90, l'occasion de découvrir ou redécouvrir les titres qui ont marqué toute une génération à travers des jeux à la fois surprenants et divertissants. Avec de nombreuses personnalités. TMC, Futuroscope, Sensations fortes et Monde aquatique, les défis du nouveau parc. Et enfin sur TFX, à contresens. Voilà, je vous laisse faire votre choix et par avance, une excellente soirée devant votre télévision. 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

0: 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Il est 6h.
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1: 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La météo des Hautes-Alpes avec Météo Alpes Durance.
3: Et pour votre après-midi, le ciel restera partagé sur l'ensemble du département. Passages nuageux et belles éclaircies vont continuer d'alterner. Soyez toutefois attentifs si vous êtes en montagne. Un petit risque d'averse isolée reste d'actualité au cours de l'après-midi, principalement sur nos reliefs et sur l'Ubaye. Le vent d'ouest à sud-ouest sera sensible avec des rafales de 30 à 35 km/h. Côté température, l'ambiance reste douce et printanière avec des maximales comprises entre 17 et 22 degrés. Demain mercredi, grand changement de décor avec l'installation d'un temps calme et particulièrement ensoleillé. Le soleil va régner en maître absolu du matin jusqu'au soir dans un ciel totalement sec. Le thermomètre va en profiter pour grimper en flèche et afficher des valeurs dignes d'un début d'été. Comptez de 20 à 24 degrés au meilleur de l'après-midi. Le vent basculera au nord-ouest soufflant autour de 30 à 40 km/h avec des pointes locales à 50 km/h dans le Buëch.
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Nous sommes le mardi 19 mai, le 139e jour de l'année. Aujourd'hui, on fête Yves, Célestin, Erwan et Yvonne. Discret et soucieux de son image, Yves a très peur du ridicule et déteste sentir mal à l'aise. L'anniversaire aujourd'hui de Sam Smith, le chanteur à 34 ans. 34 ans aussi pour le DJ Marshmello. Les 56 ans du personnage Barbapapa, qui a vu le jour donc il y a 56 ans. 63 ans pour l'animatrice Sophie Davant. 78 ans pour la chanteuse Grace Jones. Et puis celui qui a fondé le groupe The Who et qui fait partie du classement des meilleurs guitaristes de tous les temps, Pete Townshend, a aujourd'hui 81 ans. Bon anniversaire à vous aussi, peut-être né un 19 mai. 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

0: Bonjour à tous, on commence votre horoscope de ce mardi 19 mai par les béliers. Des échanges honnêtes permettront d'apaiser certaines tensions. Prenez le temps d'écouter autant que de parler.
1: Taureau, le tumulte autour de vous pourrait vous fatiguer. Avancez avec méthode et concentrez-vous sur vos priorités essentielles.
2: Gémeaux, une conversation importante pourrait faire évoluer une situation. Restez clair dans vos propos et attentif aux réactions.
3: Cancer, quelques distractions tentent de ralentir votre progression, mais votre motivation reste solide et efficace aujourd'hui.
4: Lion, votre présence attire facilement l'attention. Profitez-en pour mettre vos projets en avant et gagner en visibilité.
5: Vierge, un petit tri dans vos comptes serait le bienvenu.
6: La prudence vous évitera quelques complications à venir.
7: Balance, vous songez à modifier certains aspects de votre vie. Prenez encore un peu de temps avant de décider.
8: Scorpion, les échanges affectifs sont chaleureux aujourd'hui.
9: Célibataire ou en couple, votre vie sentimentale vous apporte le sourire.
10: Sagittaire, vous avancez avec beaucoup de volonté, ne perdez pas votre temps à convaincre celles et ceux qui restent fermés.
11: Capricorne, une discussion sincère permettra d'éclaircir un malaise.
12: Exprimez-vous avec tact et acceptez aussi d'entendre l'autre.
13: Verseau, ayez davantage confiance en vos capacités.
14: Votre potentiel mérite d'être reconnu, surtout par vous-même.
15: Et enfin, les poissons, une agréable surprise pourrait venir bousculer votre routine.
16: Restez attentifs aux belles opportunités qui apparaissent.
17: Je vous souhaite à tous une très belle journée.
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3: Bonjour à tous, on commence ce flash en haute altitude. C'est le rituel du mois de mai dans le Briançonnais. Le grand nettoyage de printemps se poursuit sur nos sommets. Les équipes et les engins du département des Hautes-Alpes sont à pied d'œuvre pour déneiger la route du col du Galibier à plus de 2400 mètres d'altitude. Si l'hiver 2026 s'est montré particulièrement généreux en poudreuse, la fonte rapide constatée en avril facilite grandement la tâche des agents cette année. Les pelleteuses s'activent pour grignoter les dernières congères. Des sommets briançonnais au débat qui agite notre département. On parle à présent d'un sujet de société sensible, la fin de vie. Suite au nouveau rejet par le Sénat de la proposition de loi visant à instaurer un droit à l'aide à mourir le mardi 12 mai dernier, les réactions locales se multiplient. Dans les Hautes-Alpes, Yannick Gast, qui avait accompagné son père dans cette démarche en Belgique fin 2023, se dit peu surpris par ce blocage politique. Le Haut-Alpin plaide désormais pour l'organisation d'un référendum, estimant que sur un sujet si intime et crucial, les citoyens devraient pouvoir s'exprimer directement. Dans l'actualité également, une image beaucoup plus légère et plutôt insolite dans les rues de Gap. Lors d'une patrouille matinale hier matin, les policiers gapensais ont eu la surprise de croiser un chamois. L'animal était tranquillement installé au beau milieu du parking d'une résidence. Une apparition rare qui fait écho à une autre visite le 8 mai dernier, où un chevreuil s'était offert une virée en plein hypercentre. Selon les spécialistes du centre de soins de la faune sauvage des Alpes du Sud, ces incursions répétées montrent que la faune sauvage s'invite de plus en plus fréquemment dans nos villes, attirée par des ressources faciles. La montagne qui s'invite en ville et des cyclistes qui s'invitent en montagne, c'est le menu sport de ce flash. Sortez les agendas, le dimanche 26 juillet prochain, la station de Pralou lancera la toute première édition de la GF Pralou. Cette nouvelle cyclosportive d'altitude proposera 3 parcours, un événement qui se veut éco-responsable pour préserver les paysages du Mercantour. Les inscriptions sont déjà ouvertes en ligne. Et restons d'ailleurs sur deux roues et en Ubaye, puisque le vélo sera à l'honneur bien avant cela. Et dès le mardi 26 mai prochain, le club cycliste de l'Ubaye et Ubaye Tourisme s'associe pour la 5e édition de la montée des 3 stations. Ici, pas de chrono ni de pression, la formule mise à 100% sur la convivialité pour permettre aux passionnés de la petite reine de redécouvrir les paysages de la vallée à leur rythme.
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2: La météo des Hautes-Alpes avec Météo Alpes Durance.
3: Pour votre après-midi, le ciel restera partagé sur l'ensemble du département. Passages nuageux et belles éclaircies vont continuer d'alterner. Soyez toutefois attentifs si vous êtes en montagne. Un petit risque d'averse isolée reste d'actualité au cours de l'après-midi, principalement sur nos reliefs et sur l'Ubaye. Le vent d'ouest à sud-ouest sera sensible avec des rafales de 30 à 35 km/h. Côté température, l'ambiance reste douce et printanière avec des maximales comprises entre 17 et 22 degrés. Demain mercredi, grand changement de décor avec l'installation d'un temps calme et particulièrement ensoleillé. Le soleil va régner en maître absolu du matin jusqu'au soir dans un ciel totalement sec. Le thermomètre va en profiter pour grimper en flèche et afficher des valeurs dignes d'un début d'été. Comptez de 20 à 24 degrés au meilleur de l'après-midi. Le vent basculera au nord-ouest soufflant autour de 30 à 40 km heure avec des pointes locales à 50 km heure dans le Buëch.
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1: Avec ce soir sur TF1, Koh-Lanta, sur France 2, secret de la science, ingénieur à la NASA où il travaille, Alan Pett, 24 ans, originaire de Seine-Saint-Denis et issu d'un milieu modeste, incarne secret de la science et tente de répondre à la question « Sommes-nous seuls dans l'univers ?» Le jeune scientifique part à la rencontre des astronomes de l'observatoire du Pic du Midi à près de 3000 mètres d'altitude au cœur de la chaîne des Pyrénées. Ces séquences dans les décors à couper le souffle font le lien entre les sujets tournés un peu partout dans le monde, à la découverte du travail des scientifiques, à la recherche de traces de vie quelque part dans l'infini de l'univers. Le commentaire est dit quant à lui par le comédien Jean Reno. France 3, Alexandra L, Canal+, Sirat, M6, Arnaque, W9, on connaît la chanson, nouveau jeu présenté par Laurence Boccolini qui fait son grand retour en prime time avec ce divertissement musical. Et pour cette première édition, place à une spéciale année 90, l'occasion de découvrir ou redécouvrir les titres qui ont marqué toute une génération à travers des jeux à la fois surprenants et divertissants avec de nombreuses personnalités. TMC, Futuroscope, Sensations fortes et Monde aquatique, les défis du nouveau parc. Et enfin sur TFX, à contresens. Voilà, je vous laisse votre choix et par avance, une excellente soirée devant votre télévision.
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1: Il est bientôt 7h.
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3: 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Il est 7h.
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5: Bonjour, il était en déplacement à Alger. Ce lundi, Gérald Darmanin a rencontré le président Abdelmadjid Tebboune. L'objectif, renouer la confiance et ouvrir un nouveau chapitre de la coopération judiciaire franco-algérienne. Accompagné de plusieurs magistrats, le ministre de la Justice a notamment abordé la lutte contre la criminalité organisée et le dossier de la DZ mafia ainsi que la question des biens mal acquis. Les suites de la fusillade mortelle à Nice, 3 personnes ont été mises en examen et placées en détention provisoire ce lundi, dont le tireur présumé. Le 11 mai, 2 passants étrangers au trafic de stupéfiants ont été tués au quartier des Moulins. 6 autres personnes ont été blessées. Un drame qui s'inscrit dans une guerre de territoire entre narcotrafiquants. L'enquête a également permis d'éviter un autre projet criminel, selon le parquet de Marseille. Flavie Flamand maintient ses accusations de viol contre Patrick Bruel. Dans un entretien à Mediapart, l'animatrice nie fermement avoir entretenu la moindre relation avec le chanteur. Flavie Flamand a déposé plainte vendredi dernier. De son côté, Patrick Bruel nie en bloc et évoque une ancienne histoire consentie. Au total, le chanteur est visé par au moins 13 plaintes. L'ONU exige d'Israël des mesures immédiates pour empêcher un génocide à Gaza. Dans un rapport publié ce lundi, le Haut Commissariat aux droits de l'homme dénonce des violations flagrantes du droit international et évoque un nettoyage ethnique. L'ONU qualifie certaines actions de l'armée de crimes de guerre. Le rapport condamne également les exactions commises par le Hamas. Depuis le 7 octobre, l'offensive a fait plus de 72 000 morts. Au 80e jour de guerre au Moyen-Orient, Donald Trump annonce suspendre les frappes militaires contre l'Iran qu'il avait prévues ce mardi. Le président américain affirme avoir accédé à la demande des dirigeants du Qatar, Arabie Saoudite et des Émirats Arabes Unis. Il évoque des négociations sérieuses en cours. De son côté, Téhéran dit avoir répondu à une proposition américaine pour mettre fin au conflit. Enfin, du football et des sanctions. Après les incidents de la dernière journée de Ligue 1, la commission de discipline de la LFP ouvre une instruction contre le FC Nantes, dont les supporters ont provoqué l'arrêt définitif du match face à Toulouse. De son côté, Nice lui sera convoqué ce mercredi après les violences à l'Alliance Riviera. Les Aiglons risquent désormais le huis clos pour leur barrage décisif contre Saint-Étienne.
6: 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La météo des Hautes-Alpes avec Météo Alpes Durance.
7: Et pour votre après-midi, le ciel restera partagé sur l'ensemble du département. Passage nuageux et belles

0: Le thermomètre va en profiter pour grimper en flèche et afficher des valeurs dignes d'un début d'été. Comptez de 20 à 24 degrés au meilleur de l'après-midi. Le vent basculera au nord-ouest, soufflant autour de 30 à 40 km heure, avec des pointes locales à 50 km heure dans le Buëch.
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0: 19 mai, le 139e jour de l'année. Aujourd'hui, on fête Yves, Célestin, Erwan et Yvonne. Discret et soucieux de son image, Yves a très peur du ridicule et déteste sentir mal à l'aise. L'anniversaire aujourd'hui de Sam Smith, le chanteur à 34 ans. 34 ans aussi pour le DJ Marshmello. Les 56 ans du personnage Barba Papa, qui a vu le jour, donc il y a 56 ans. 63 ans pour l'animatrice Sophie Davant. 78 ans pour la chanteuse Grace Jones. Et puis celui qui a fondé le groupe The Who et qui fait partie du classement des meilleurs guitaristes de tous les temps. Pete Townshend a aujourd'hui 81 ans. Bon anniversaire à vous aussi, peut-être né un 19 mai.
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0: à tous, on commence votre horoscope de ce mardi 19 mai par les béliers. Des échanges honnêtes permettront d'apaiser certaines tensions. Prenez le temps d'écouter autant que de parler.
1: Taureau, le tumulte autour de vous pourrait vous fatiguer. Avancez avec méthode et concentrez-vous sur vos priorités essentielles.
2: Gémeaux, une conversation importante pourrait faire évoluer une situation.
3: Restez clair dans vos propos et attentif aux réactions.
4: Cancer, quelques distractions tentent de ralentir votre progression, mais votre motivation reste solide et efficace aujourd'hui.
5: Lion, votre présence attire facilement l'attention.
6: Profitez-en pour mettre vos projets en avant et gagner en visibilité.
7: Vierge, un petit tri dans vos comptes serait le bienvenu.
8: La prudence vous évitera quelques complications à venir.
9: Balance, vous songez à modifier certains aspects de votre vie.
10: Prenez encore un peu de temps avant de décider.
11: Scorpion, les échanges affectifs sont chaleureux aujourd'hui.
12: Célibataire ou en couple, votre vie sentimentale vous apporte le sourire.
13: Sagittaire, vous avancez avec beaucoup de volonté.
14: Ne perdez pas votre temps à convaincre celles et ceux qui restent fermés.
15: Capricorne, une discussion sincère permettra d'éclaircir un malaise.
16: Exprimez-vous avec tact et acceptez aussi d'entendre l'autre.
17: Verseau, ayez davantage confiance en vos capacités.
18: Votre potentiel mérite d'être reconnu, surtout par vous-même.
19: Et enfin, les poissons, une agréable surprise pourrait venir bousculer votre routine.
11: Restez attentifs aux belles opportunités qui apparaissent.
4: Je vous souhaite à tous une très belle journée.
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3: Bonjour à tous, on commence ce flash en haute altitude. C'est le rituel du mois de mai dans le Briançonnais. Le grand nettoyage de printemps se poursuit sur nos sommets. Les équipes et les engins du département des Hautes-Alpes sont à pied d'œuvre pour déneiger la route du col du Galibier à plus de 2400 mètres d'altitude. Si l'hiver 2026 s'est montré particulièrement généreux en poudreuse, la fonte rapide constatée en avril facilite grandement la tâche des agents cette année. Les pelleteuses s'activent pour grignoter les dernières congères. Des sommets briançonnais au débat qui agite notre département. On parle à présent d'un sujet de société sensible, la fin de vie. Suite au nouveau rejet par le Sénat de la proposition de loi visant à instaurer un droit à l'aide à mourir le mardi 12 mai dernier, les réactions locales se multiplient. Dans les Hautes-Alpes, Yannick Gast, qui avait accompagné son père dans cette démarche en Belgique fin 2023, se dit peu surpris par ce blocage politique. Le Haut-Alpin plaide désormais pour l'organisation d'un référendum, estimant que sur un sujet si intime et crucial, les citoyens devraient pouvoir s'exprimer directement. Dans l'actualité également, une image beaucoup plus légère et plutôt insolite dans les rues de Gap. Lors d'une patrouille matinale hier matin, les policiers gapensais ont eu la surprise de croiser un chamois. L'animal était tranquillement installé au beau milieu du parking d'une résidence. Une apparition rare qui fait écho à une autre visite le 8 mai dernier où un chevreuil s'était offert une virée en plein hypercentre. Selon les spécialistes du centre de soins de la faune sauvage des Alpes du Sud, ces incursions répétées montrent que la faune sauvage s'invite de plus en plus fréquemment dans nos villes, attirés par des ressources faciles. La montagne qui s'invite en ville et des cyclistes qui s'invitent en montagne, c'est le menu sport de ce flash. Sortez les agendas le dimanche 26 juillet prochain. La station de Praloux lancera la toute première édition de la GF Praloux. Cette nouvelle cyclo-sportive d'altitude proposera 3 parcours. Un événement qui se veut éco-responsable pour préserver les paysages du Mercantour. Les inscriptions sont déjà ouvertes en ligne. Et restons d'ailleurs sur deux roues et en Ubaye, puisque le vélo sera à l'honneur bien avant cela. Et dès le mardi 26 mai prochain, le club cycliste de l'Ubaye et Ubaye Tourisme s'associe pour la 5e édition de la montée des 3 stations. Ici, pas de chrono ni de pression, la formule mise à 100% sur la convivialité pour permettre aux passionnés de la petite reine de redécouvrir les paysages de la vallée à leur rythme.
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3: Pour votre après-midi, le ciel restera partagé sur l'ensemble du département. Passages nuageux et belles éclaircies vont continuer d'alterner. Soyez toutefois attentifs si vous êtes en montagne. Un petit risque d'averse isolée reste d'actualité au cours de l'après-midi, principalement sur nos reliefs et sur l'Ubaye. Le vent d'ouest à sud-ouest sera sensible avec des rafales de 30 à 35 km/h. Côté température, l'ambiance reste douce et printanière avec des maximales comprises entre 17 et 22 degrés. Demain mercredi, grand changement de décor avec l'installation d'un temps calme et particulièrement ensoleillé. Le soleil va régner en maître absolu du matin jusqu'au soir dans un ciel totalement sec. Le thermomètre va en profiter pour grimper en flèche et afficher des valeurs dignes d'un début d'été. Comptez de 20 à 24 degrés au meilleur de l'après-midi. Le vent basculera au nord-ouest, soufflant autour de 30 à 40 km/h avec des pointes locales à 50 km/h dans le Buëch.
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1: Avec ce soir sur TF1, Koh-Lanta, sur France 2, secret de la science, ingénieur à la NASA où il travaille, Alan Pett, 24 ans, originaire de Seine-Saint-Denis et issu d'un milieu modeste, incarne secret de la science et tente de répondre à la question « Sommes-nous seuls dans l'univers ?» Le jeune scientifique part à la rencontre des astronomes de l'observatoire du Pic du Midi à près de 3000 mètres d'altitude au cœur de la chaîne des Pyrénées. Ces séquences dans les décors à couper le souffle font le lien entre les sujets tournés un peu partout dans le monde, à la découverte du travail des scientifiques, à la recherche de traces de vie quelque part dans l'infini de l'univers. Le commentaire est dit quant à lui par le comédien Jean Reno. France 3, Alexandra L, Canal Plus, Sirat, M6, Arnaque, W9, on connaît la chanson, nouveau jeu présenté par Laurence Boccolini qui fait son grand retour en prime time hein, avec ce divertissement musical. Et pour cette première édition, place à une spéciale année 90, l'occasion de découvrir ou redécouvrir hein, les titres qui ont marqué toute une génération à travers des jeux à la fois surprenants et divertissants avec de nombreuses personnalités. TMC, Futuroscope, Sensations fortes et Monde aquatique, les défis du nouveau parc. Et enfin sur TFX, à contresens, voilà. Je vous laisse faire votre choix et par avance une excellente soirée devant votre télévision.
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1: Il est bientôt 8h.
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3: 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Il est 8h.
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5: Bonjour, il était en déplacement à Alger ce lundi. Gérald Darmanin a rencontré le président Abdelmadjid Tebboune. L'objectif, renouer la confiance et ouvrir un nouveau chapitre de la coopération judiciaire franco-algérienne. Accompagné de plusieurs magistrats, le ministre de la Justice a notamment abordé la lutte contre la criminalité organisée et le dossier de la DZ Mafia ainsi que la question des biens mal acquis. Les suites de la fusillade mortelle à Nice, 3 personnes ont été mises en examen et placées en détention provisoire ce lundi, dont le tireur présumé. Le 11 mai, 2 passants étrangers au trafic de stupéfiants ont été tués au quartier des Moulins. 6 autres personnes ont été blessées. Un drame qui s'inscrit dans une guerre de territoire entre narcotrafiquants. L'enquête a également permis d'éviter un autre projet criminel selon le parquet de Marseille. Flavie Flamand maintient ses accusations de viol contre Patrick Bruel. Dans un entretien à Mediapart, l'animatrice nie fermement avoir entretenu la moindre relation avec le chanteur. Flavie Flamand a déposé plainte vendredi dernier. De son côté, Patrick Bruel nie en bloc et évoque une ancienne histoire consentie. Au total, le chanteur est visé par au moins 13 plaintes. L'ONU exige d'Israël des mesures immédiates pour empêcher un génocide à Gaza. Dans un rapport publié ce lundi, le Haut Commissariat aux droits de l'homme dénonce des violations flagrantes du droit international et évoque un nettoyage ethnique. L'ONU qualifie certaines actions de l'armée de crimes de guerre. Le rapport condamne également les exactions commises par le Hamas. Depuis le 7 octobre, l'offensive a fait plus de 72 000 morts. Au 80e jour de guerre au Moyen-Orient, Donald Trump annonce suspendre les frappes militaires contre l'Iran qu'il avait prévues ce mardi. Le président américain affirme avoir accédé à la demande des dirigeants du Qatar, d'Arabie Saoudite et des Émirats Arabes Unis. Il évoque des négociations sérieuses en cours. De son côté, Téhéran dit avoir répondu à une proposition américaine pour mettre fin au conflit. Enfin, du football et des sanctions. Après les incidents de la dernière journée de Ligue 1, la commission de discipline de la LFP ouvre une instruction contre le FC Nantes, dont les supporters ont provoqué l'arrêt définitif du match face à Toulouse. De son côté, Nice lui sera convoqué ce mercredi après les violences à l'Alliance Riviera. Les Aiglons risquent désormais le huis clos pour leur barrage décisif contre Saint-Étienne.
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6: Et pour votre après-midi, le ciel restera partagé sur l'ensemble du département. Passages nuageux et belles éclaircies vont continuer d'alterner. Soyez toutefois attentifs si vous êtes en montagne. Un petit risque d'averse isolée reste d'actualité au cours de l'après-midi, principalement sur nos reliefs et sur l'Ubaï. Le vent d'ouest à sud-ouest sera sensible avec des rafales de 30 à 35 km/h. Côté température, l'ambiance reste douce et printanière avec des maximales comprises entre 17 et 22 degrés. Demain mercredi, grand changement de décor avec l'installation d'un temps calme et particulièrement ensoleillé. Le soleil va régner en maître absolu du matin jusqu'au soir.

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Nous sommes le mardi 19 mai, le 139e jour de l'année. Aujourd'hui, on fête Yves, Célestin, Erwan et Yvonne. Discret et soucieux de son image, Yves a très peur du ridicule et déteste sentir mal à l'aise. L'anniversaire aujourd'hui de Sam Smith, le chanteur à 34 ans. 34 ans aussi pour le DJ Marshmello. Les 56 ans du personnage Barbapapa, qui a vu le jour donc il y a 56 ans. 63 ans pour l'animatrice Sophie.

0: d'avant. 78 ans pour la chanteuse Grace Jones, et puis celui qui a fondé le groupe The Who et qui fait partie du classement des meilleurs guitaristes de tous les temps, Pete Townshend, a aujourd'hui 81 ans. Bon anniversaire à vous aussi, peut-être né un 19 mai.
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0: plus, on commence votre horoscope de ce mardi 19 mai par les béliers. Des échanges honnêtes permettront d'apaiser certaines tensions. Prenez le temps d'écouter autant que de parler.
1: Taureau, le tumulte autour de vous pourrait vous fatiguer. Avancez avec méthode et concentrez-vous sur vos priorités essentielles.
2: Gémeaux, une conversation importante pourrait faire évoluer une situation. Restez clair dans vos propos et attentif aux réactions.
3: Cancer, quelques distractions tentent de ralentir votre progression, mais votre motivation reste solide et efficace aujourd'hui.
4: Lion, votre présence attire facilement l'attention. Profitez-en pour mettre vos projets en avant et gagner en visibilité.
5: Vierge, un petit tri dans vos comptes serait le bienvenu.
6: La prudence vous évitera quelques complications à venir.
7: Balance, vous songez à modifier certains aspects de votre vie. Prenez encore un peu de temps avant de décider.
8: Scorpion, les échanges affectifs sont chaleureux aujourd'hui.
9: Célibataire ou en couple, votre vie sentimentale vous apporte le sourire.
10: Sagittaire, vous avancez avec beaucoup de volonté. Ne perdez pas votre temps à convaincre celles et ceux qui restent fermés.
11: Capricorne, une discussion sincère permettra d'éclaircir un malaise.
12: Exprimez-vous avec tact et acceptez aussi d'entendre l'autre.
13: Verseau, ayez davantage confiance en vos capacités.
14: Votre potentiel mérite d'être reconnu, surtout par vous-même.
15: Et enfin, les poissons, une agréable surprise pourrait venir bousculer votre routine.
16: Restez attentifs aux belles opportunités qui apparaissent.
17: Je vous souhaite à tous une très belle journée.

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2: Bonjour à tous, on commence ce flash en haute altitude. C'est le rituel du mois de mai dans le Briançonnais. Le grand nettoyage de printemps se poursuit sur nos sommets. Les équipes et les engins du département des Hautes-Alpes sont à pied d'œuvre pour déneiger la route du col du Galibier à plus de 2400 mètres d'altitude. Si l'hiver 2026 s'est montré particulièrement généreux en poudreuse, la fonte rapide constatée en avril facilite grandement la tâche des agents cette année. Les pelleteuses s'activent pour grignoter les dernières congères. Des sommets briançonnais au débat qui agite notre département. On parle à présent d'un sujet de société sensible, la fin de vie. Suite au nouveau rejet par le Sénat de la proposition de loi visant à instaurer un droit à l'aide à mourir le mardi 12 mai dernier, les réactions locales se multiplient. Dans les Hautes-Alpes, Yannick Gast, qui avait accompagné son père dans cette démarche en Belgique fin 2023, se dit peu surpris par ce blocage politique. Le Haut-Alpin plaide désormais pour l'organisation d'un référendum, estimant que sur un sujet si intime et crucial, les citoyens devraient pouvoir s'exprimer directement. Dans l'actualité également, une image beaucoup plus légère et plutôt insolite dans les rues de Gap. Lors d'une patrouille matinale hier matin, les policiers gapensais ont eu la surprise de croiser un chamois. L'animal était tranquillement installé au beau milieu du parking d'une résidence. Une apparition rare qui fait écho à une autre visite le 8 mai dernier où un chevreuil s'était offert une virée en plein hypercentre. Selon les spécialistes du centre de soins de la faune sauvage des Alpes du Sud, ces incursions répétées montrent que la faune sauvage s'invite de plus en plus fréquemment dans nos villes, attirés par des ressources faciles. La montagne qui s'invite en ville et des cyclistes qui s'invitent en montagne, c'est le menu sport de ce flash. Sortez les agendas le dimanche 26 juillet prochain. La station de Pralou lancera la toute première édition de la GF Pralou. Cette nouvelle cyclo-sportive d'altitude proposera 3 parcours, un événement qui se veut éco-responsable pour préserver les paysages du Mercantour. Les inscriptions sont déjà ouvertes en ligne. Et restons d'ailleurs sur deux roues et en Ubaye, puisque le vélo sera à l'honneur bien avant cela. Et dès le mardi 26 mai prochain, le club cycliste de l'Ubaye et Ubaye Tourisme s'associe pour la 5e édition de la montée des 3 stations. Ici, pas de chrono ni de pression, la formule mise à 100% sur la convivialité pour permettre aux passionnés de la petite reine de redécouvrir les paysages de la vallée à leur rythme.
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1: La météo des Hautes-Alpes avec Météo Alpes Durance.
2: Pour votre après-midi, le ciel restera partagé sur l'ensemble du département. Passages nuageux et belles éclaircies vont continuer d'alterner. Soyez toutefois attentifs si vous êtes en montagne. Un petit risque d'averse isolée reste d'actualité au cours de l'après-midi, principalement sur nos reliefs et sur l'Ubaye. Le vent d'ouest à sud-ouest sera sensible avec des rafales de 30 à 35 km/h. Côté température, l'ambiance reste douce et printanière avec des maximales comprises entre 17 et 22 degrés. Demain mercredi, grand changement de décor avec l'installation d'un temps calme et particulièrement ensoleillé. Le soleil va régner en maître absolu du matin jusqu'au soir dans un ciel totalement sec. Le thermomètre va en profiter pour grimper en flèche et afficher des valeurs dignes d'un début d'été. Comptez de 20 à 24 degrés au meilleur de l'après-midi. Le vent basculera au nord-ouest soufflant autour de 30 à 40 km/h avec des pointes locales à 50 km/h dans le Buëch.
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1: Avec ce soir sur TF1 Koh-Lanta, sur France 2, secret de la science, ingénieur à la NASA où il travaille, Alan Bed, 24 ans, originaire de Seine-Saint-Denis et issu d'un milieu modeste, incarne secret de la science et tente de répondre à la question « Sommes-nous seuls dans l'univers ?» Le jeune scientifique part à la rencontre des astronomes de l'observatoire du Pic du Midi à près de 3000 mètres d'altitude au cœur de la chaîne des Pyrénées. Ces séquences dans les décors à couper le souffle font le lien entre les sujets tournés un peu partout dans le monde, à la découverte du travail des scientifiques, à la recherche de traces de vie quelque part dans l'infini de l'univers. Le commentaire est dit quant à lui par le comédien Jean Reno. France 3, Alexandra L, Canal Plus, Sirat, M6, Arnaque, W9, on connaît la chanson, nouveau jeu présenté par Laurence Boccolini qui fait son grand retour en prime time avec ce divertissement musical. Et pour cette première édition, place à une spéciale année 90, l'occasion de découvrir ou redécouvrir les titres qui ont marqué toute une génération à travers des jeux à la fois surprenants et divertissants avec de nombreuses personnalités. TMC, Futuroscope, Sensations Fortes et Monde Aquatique, les défis du nouveau parc. Et enfin sur TFX, à contresens. Voilà, je vous laisse faire votre choix et par avance, une excellente soirée devant votre télévision.
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2: Il est bientôt 9h.
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5: Bonjour, le projet de loi d'urgence agricole qui doit répondre à la colère du secteur, l'hiver dernier examiné à partir de ce mardi à l'Assemblée nationale. Parallèlement, un plan engrais à plusieurs centaines de millions d'euros devrait être validé aujourd'hui à Strasbourg pour aider les agriculteurs qui ont du mal à se fournir depuis la guerre au Moyen-Orient et le blocage du détroit d'Ormuz. Après le piratage du site de Gîte de France, la CNIL dévoile son bilan et annonce un nombre de violations de données record en 2025, une tendance qui s'accélère en 2026. L'administration publique, la santé, la finance et les assurances sont particulièrement touchées. Pas facile d'obtenir un rendez-vous médical. Selon une étude Doctolib et de la Fondation Jean Jaurès publiée ce mardi, la cardiologie et la dermatologie affichent les délais les plus longs. 42 jours pour un cardiologue et 32 jours pour un dermatologue. Colère dans les écoles parisiennes ce mardi. Près de la moitié des établissements de la capitale sont touchés par une grève des animateurs périscolaires. L'intersyndicale dénonce une explosion des suspensions arbitraires et un climat de suspicion depuis le lancement du plan municipal contre les agressions sexuelles. Le maire de Paris, Emmanuel Grégoire, défend la nécessité de ces mesures. Des aides pour le carburant, mais pas pour tout le monde. Le Premier ministre Sébastien Lecornu présentera jeudi un dispositif pour soutenir les Français modestes et les secteurs d'activité les plus exposés uniquement pour le mois de juin. La ministre Maude Bréjon a confirmé ce choix pour limiter les dépenses publiques et s'adapter à la situation volatile au Moyen-Orient. Et puis justement, nouveau revirement de situation, Donald Trump, le président américain, renonce à ses frappes qu'il devait mener ce mardi contre l'Iran. Il annonce désormais que des négociations sérieuses et positives sont en cours. Suite à ces annonces, le prix du pétrole a légèrement baissé dans la nuit. Du football et des sanctions. Après les incidents de la dernière journée de Ligue 1, la commission de discipline de la LFP ouvre une instruction contre le FC Nantes, dont les supporters ont provoqué l'arrêt du match face à Toulouse. Nice sera de son côté convoqué demain après des violences à l'Alliance Riviera et risque le huis clos pour son barrage contre Saint-Etienne. Enfin du basket, pour terminer avec Victor Wembanyama et les Spurs qui arrachent le premier match face au Thunder d'Oklahoma City après deux prolongations, score final 122-115.
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6: Et pour votre après-midi, le ciel restera partagé sur l'ensemble du département. Passages nuageux et belles éclaircies vont continuer d'alterner. Soyez toutefois attentifs si vous êtes en montagne. Un petit risque d'averse isolée reste d'actualité au cours de l'après-midi, principalement sur nos reliefs et sur l'Ubaï. Le vent d'ouest à sud-ouest sera sensible avec des rafales de 30 à 35 km/h. Côté température, l'ambiance reste douce et printanière avec des maximales comprises entre 17 et 22 degrés. Demain mercredi, grand changement de décor avec l'installation d'un temps calme et particulièrement ensoleillé. Le soleil va régner en maître absolu du matin jusqu'au soir dans un ciel totalement sec. Le thermomètre va en profiter pour grimper en flèche et afficher des valeurs dignes d'un début d'été. Comptez de 20 à 24 degrés au meilleur de l'après-midi. Le vent basculera au nord-ouest soufflant autour de 30 à 40 km/h avec des pointes locales à 50 km/h dans le Buëch.
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Nous sommes le mardi 19 mai, le 139e jour de l'année. Aujourd'hui, on fête Yves, Célestin, Erwan et Yvonne. Discret et soucieux de son image, Yves a très peur du ridicule et déteste sentir mal à l'aise. L'anniversaire aujourd'hui de Sam Smith, le chanteur à 34 ans. 34 ans aussi pour le DJ Marshmello. Les 56 ans du personnage Barbapapa, qui a vu le jour, donc il y a 56 ans. 63 ans pour l'animatrice Sophie Davant. 78 ans pour la chanteuse Grace Jones. Et puis celui qui a fondé le groupe The Who et qui fait partie du classement des meilleurs guitaristes de tous les temps. Pete Townshend a aujourd'hui 81 ans. Bon anniversaire à vous aussi, peut-être né un 19 mai. 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

0: tous. On commence votre horoscope de ce mardi 19 mai par les béliers. Des échanges honnêtes permettront d'apaiser certaines tensions. Prenez le temps d'écouter autant que de parler.
1: Taureau, le tumulte autour de vous pourrait vous fatiguer. Avancez avec méthode et concentrez-vous sur vos priorités essentielles.
2: Gémeaux, une conversation importante pourrait faire évoluer une situation. Restez clair dans vos propos et attentif aux réactions.
3: Cancer, quelques distractions tentent de ralentir votre progression, mais votre motivation reste solide et efficace aujourd'hui.
4: Lion, votre présence attire facilement l'attention. Profitez-en pour mettre vos projets en avant et gagner en visibilité.
5: Vierge, un petit tri dans vos comptes serait le bienvenu.
6: La prudence vous évitera quelques complications à venir.
7: Balance, vous songez à modifier certains aspects de votre vie. Prenez encore un peu de temps avant de décider.
8: Scorpion, les échanges affectifs sont chaleureux aujourd'hui.
9: Célibataire ou en couple, votre vie sentimentale vous apporte le sourire.
10: Sagittaire, vous avancez avec beaucoup de volonté, ne perdez pas votre temps à convaincre celles et ceux qui restent fermés.
11: Capricorne, une discussion sincère permettra d'éclaircir un malaise.
12: Exprimez-vous avec tact et acceptez aussi d'entendre l'autre.
13: Verseau, ayez davantage confiance en vos capacités.
14: Votre potentiel mérite d'être reconnu, surtout par vous-même.
15: Et enfin, les poissons, une agréable surprise pourrait venir bousculer votre routine.
16: Restez attentifs aux belles opportunités qui apparaissent.
17: Je vous souhaite à tous une très belle journée.

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3: Bonjour à tous, on commence ce flash en haute altitude. C'est le rituel du mois de mai dans le Briançonnais. Le grand nettoyage de printemps se poursuit sur nos sommets. Les équipes et les engins du département des Hautes-Alpes sont à pied d'œuvre pour déneiger la route du col du Galibier à plus de 2400 mètres d'altitude. Si l'hiver 2026 s'est montré particulièrement généreux en poudreuse, la fonte rapide constatée en avril facilite grandement la tâche des agents cette année. Les pelleteuses s'activent pour grignoter les dernières congères. Des sommets briançonnais au débat qui agite notre département. On parle à présent d'un sujet de société sensible, la fin de vie. Suite au nouveau rejet par le Sénat de la proposition de loi visant à instaurer un droit à l'aide à mourir le mardi 12 mai dernier, les réactions locales se multiplient. Dans les Hautes-Alpes, Yannick Gast, qui avait accompagné son père dans cette démarche en Belgique fin 2023, se dit peu surpris par ce blocage politique. Le Haut-Alpin plaide désormais pour l'organisation d'un référendum, estimant que sur un sujet si intime et crucial, les citoyens devraient pouvoir s'exprimer directement. Dans l'actualité également, une image beaucoup plus légère et plutôt insolite dans les rues de Gap. Lors d'une patrouille matinale hier matin, les policiers gapensais ont eu la surprise de croiser un chamois. L'animal était tranquillement installé au beau milieu du parking d'une résidence. Une apparition rare qui fait écho à une autre visite le 8 mai dernier où un chevreuil s'était offert une virée en plein hypercentre. Selon les spécialistes du centre de soins de la faune sauvage des Alpes du Sud, ces incursions répétées montrent que la faune sauvage s'invite de plus en plus fréquemment dans nos villes, attirées par des ressources faciles. La montagne qui s'invite en ville et des cyclistes qui s'invitent en montagne, c'est le menu sport de ce flash. Sortez les agendas le dimanche 26 juillet prochain. La station de Pralou lancera la toute première édition de la GF Pralou. Cette nouvelle cyclo-sportive d'altitude proposera 3 parcours. Un événement qui se veut éco-responsable pour préserver les paysages du Mercantour. Les inscriptions sont déjà ouvertes en ligne. Et restons d'ailleurs sur deux roues et en Ubaye, puisque le vélo sera à l'honneur bien avant cela. Et dès le mardi 26 mai prochain, le club cycliste de l'Ubaye et Ubaye Tourisme s'associe pour la 5e édition de la montée des 3 stations. Ici, pas de chrono ni de pression, la formule mise à 100% sur la convivialité pour permettre aux passionnés de la petite reine de redécouvrir les paysages de la vallée à leur rythme.
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3: Et pour votre après-midi, le ciel restera partagé sur l'ensemble du département. Passages nuageux et belles éclaircies vont continuer d'alterner. Soyez toutefois attentifs si vous êtes en montagne. Un petit risque d'averse isolée reste d'actualité au cours de l'après-midi, principalement sur nos reliefs et sur l'Ubaye. Le vent d'ouest à sud-ouest sera sensible avec des rafales de 30 à 35 km/h. Côté température, l'ambiance reste douce et printanière avec des maximales comprises entre 17 et 22 degrés. Demain mercredi, grand changement de décor avec l'installation d'un temps calme et particulièrement ensoleillé. Le soleil va régner en maître absolu du matin jusqu'au soir dans un ciel totalement sec. Le thermomètre va en profiter pour grimper en flèche et afficher des valeurs dignes d'un début d'été. Comptez de 20 à 24 degrés au meilleur de l'après-midi. Le vent basculera au nord-ouest, soufflant autour de 30 à 40 km heure avec des pointes locales à 50 km heure dans le Buëch.
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1: Avec ce soir sur TF1, Koh-Lanta, sur France 2, secret de la science, ingénieur à la NASA où il travaille, Alan Pett, 24 ans, originaire de Seine-Saint-Denis et issu d'un milieu modeste, incarne secret de la science et tente de répondre à la question « Sommes-nous seuls dans l'univers ?» Le jeune scientifique part à la rencontre des astronomes de l'observatoire du Pic du Midi à près de 3000 mètres d'altitude au cœur de la chaîne des Pyrénées. Ces séquences dans les décors à couper le souffle font le lien entre les sujets tournés un peu partout dans le monde, à la découverte du travail des scientifiques, à la recherche de traces de vie quelque part dans l'infini de l'univers. Le commentaire est dit quant à lui par le comédien Jean Reno. France 3, Alexandra L, Canal+, Sirat, M6, Arnaque, W9, on connaît la chanson, nouveau jeu présenté par Laurence Boccolini qui fait son grand retour en prime time hein, avec ce divertissement musical. Et pour cette première édition, place à une spéciale année 90, l'occasion de découvrir ou redécouvrir hein, les titres qui ont marqué toute une génération à travers des jeux à la fois surprenants et divertissants avec de nombreuses personnalités. TMC, Futuroscope, Sensations fortes et Monde aquatique, les défis du nouveau parc. Et enfin sur TFX, à contresens, voilà. Je vous laisse faire votre choix et par avance une excellente soirée devant votre télévision.
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0: 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Il est 10h.
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3: Bonjour, le projet de loi d'urgence agricole qui doit répondre à la colère du secteur l'hiver dernier, examiné à partir de ce mardi à l'Assemblée nationale. Parallèlement, un plan engrais à plusieurs centaines de millions d'euros devrait être validé aujourd'hui à Strasbourg pour aider les agriculteurs qui ont du mal à se fournir depuis la guerre au Moyen-Orient et le blocage du détroit d'Ormuz. Après le piratage du site de Gîtes de France, la CNIL dévoile son bilan et annonce un nombre de violations de données record en 2025, une tendance qui s'accélère en 2026. L'administration publique, la santé, la finance et les assurances sont particulièrement touchées. Pas facile d'obtenir un rendez-vous médical. Selon une étude d'Octolib et de la Fondation Jean Jaurès publiée ce mardi, la cardiologie et la dermatologie affichent les délais les plus longs. 42 jours pour un cardiologue et 32 jours pour un dermatologue. Colère dans les écoles parisiennes ce mardi. Près de la moitié des établissements de la capitale sont touchés par une grève des animateurs périscolaires. L'intersyndicale dénonce une explosion des suspensions arbitraires et un climat de suspicion depuis le lancement du plan municipal contre les agressions sexuelles. Le maire de Paris, Emmanuel Grégoire, défend la nécessité de ces mesures. Des aides pour le carburant, mais pas pour tout le monde. Le Premier ministre Sébastien Lecornu présentera jeudi un dispositif pour soutenir les Français modestes et les secteurs d'activité les plus exposés uniquement pour le mois de juin. La ministre Maud Brejon a confirmé ce choix pour limiter les dépenses publiques et s'adapter à la situation volatile au Moyen-Orient. Et puis justement, nouveau revirement de situation, Donald Trump, le président américain, renonce à ses frappes qu'il devait mener ce mardi contre l'Iran. Il annonce désormais que des négociations sérieuses et positives sont en cours. Suite à ces annonces, le prix du pétrole a légèrement baissé dans la nuit. Du football et des sanctions. Après les incidents de la dernière journée de Ligue 1, la commission de discipline de la LFP ouvre une instruction contre le FC Nantes, dont les supporters ont provoqué l'arrêt du match face à Toulouse. Nice sera de son côté convoqué demain après des violences à l'Alliance Riviera et risque le huis clos pour son barrage contre Saint-Etienne. Enfin du basket, pour terminer avec Victor Wembanyama et les Spurs qui arrachent le premier match face au Thunder d'Oklahoma City après deux prolongations, score final 122-115.
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4: Et pour votre après-midi, le ciel restera partagé sur l'ensemble du département. Passages nuageux et belles éclaircies vont continuer d'alterner. Soyez toutefois attentifs si vous êtes en montagne. Un petit risque d'averse isolée reste d'actualité au cours de l'après-midi, principalement sur nos reliefs et sur l'Ubaye. Le vent d'ouest à sud-ouest sera sensible avec des rafales de 30 à 35 km/h. Côté température, l'ambiance reste douce et printanière avec des maximales comprises entre 17 et 22 degrés. Demain mercredi, grand changement de décor avec l'installation d'un temps calme et particulièrement ensoleillé. Le soleil va régner en maître absolu du matin jusqu'au soir dans un ciel totalement sec. Le thermomètre va en profiter pour grimper en flèche et afficher des valeurs dignes d'un début d'été. Comptez de 20 à 24 degrés au meilleur de l'après-midi. Le vent basculera au nord-ouest soufflant autour de 30 à 40 km/h avec des pointes locales à 50 km/h dans le Buëch.
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3: Bonjour à tous, on commence ce flash en haute altitude. C'est le rituel du mois de mai dans le Briançonnais. Le grand nettoyage de printemps se poursuit sur nos sommets. Les équipes et les engins du département des Hautes-Alpes sont à pied d'œuvre pour déneiger la route du col du Galibier à plus de 2400 mètres d'altitude. Si l'hiver 2026 s'est montré particulièrement généreux en poudreuse, la fonte rapide constatée en avril facilite grandement la tâche des agences. Cette année, les pelleteuses s'activent pour grignoter les dernières congères. Des sommets briançonnais au débat qui agite notre département. On parle à présent d'un sujet de société sensible, la fin de vie. Suite au nouveau rejet par le Sénat de la proposition de loi visant à instaurer un droit à l'aide à mourir le mardi 12 mai dernier, les réactions locales se multiplient. Dans les Hautes-Alpes, Yannick Gast, qui avait accompagné son père dans cette démarche en Belgique fin 2023, se dit peu surpris par ce blocage politique. Le Haut-Alpin a plaide désormais pour l'organisation d'un référendum, estimant que sur un sujet si intime et crucial, les citoyens devraient pouvoir s'exprimer directement. Dans l'actualité également, une image beaucoup plus légère et plutôt insolite dans les rues de Gap. Lors d'une patrouille matinale hier matin, les policiers gapensais ont eu la surprise de croiser un chamois. L'animal était tranquillement installé au beau milieu du parking d'une résidence. Une apparition rare qui fait écho à une autre visite le 8 mai dernier, où un chevreuil s'était offert une virée en plein hypercentre. Selon les spécialistes du Centre de soins de la faune sauvage des Alpes du Sud, ces incursions répétées montrent que la faune sauvage s'invite de plus en plus fréquemment dans nos villes, attirée par des ressources faciles. La montagne qui s'invite en ville et des cyclistes qui s'invitent en montagne, c'est le menu sport de ce flash. Sortez les agendas, le dimanche 26 juillet prochain, la station de Praloux lancera la toute première édition de la GF Praloux. Cette nouvelle cyclosportive d'altitude proposera 3 parcours, un événement qui se veut éco-responsable pour préserver les paysages du Mercantour. Les inscriptions sont déjà ouvertes en ligne. Et restons d'ailleurs sur deux roues et en Ubaï, puisque le vélo sera à l'honneur bien avant cela. Et dès le mardi 26 mai prochain, le club cycliste de l'Ubaï et Ubaï Tourisme s'associe pour la 5e édition de la montée des 3 stations. Ici, pas de chrono ni de pression, la formule mise à 100% sur la convivialité pour permettre aux passionnés de la petite reine de redécouvrir les paysages de la vallée à leur rythme.
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3: Pour votre après-midi, le ciel restera partagé sur l'ensemble du département. Passages nuageux et belles éclaircies vont continuer d'alterner. Soyez toutefois attentifs si vous êtes en montagne. Un petit risque d'averse isolée reste d'actualité au cours de l'après-midi, principalement sur nos reliefs et sur l'Ubaï. Le vent d'ouest à sud-ouest sera sensible avec des rafales de 30 à 35 km/h. Côté température, l'ambiance reste douce et printanière avec des maximales comprises entre 17 et 22 degrés. Demain mercredi, grand changement de décor avec l'installation d'un temps calme et particulièrement ensoleillé. Le soleil va régner en maître absolu du matin jusqu'au soir dans un ciel totalement sec. Le thermomètre va en profiter pour grimper en flèche et afficher des valeurs dignes d'un début d'été. Comptez de 20 à 24 degrés au meilleur de l'après-midi. Le vent basculera au nord-ouest soufflant autour de 30 à 40 km/h avec des pointes locales à 50 km/h dans le Buëch.
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0: 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Il est 11h.
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3: Bonjour, le projet de loi d'urgence agricole qui doit répondre à la colère du secteur l'hiver dernier, examiné à partir de ce mardi à l'Assemblée nationale. Parallèlement, un plan engrais à plusieurs centaines de millions d'euros devrait être validé aujourd'hui à Strasbourg pour aider les agriculteurs qui ont du mal à se fournir depuis la guerre au Moyen-Orient et le blocage du détroit d'Ormuz. Après le piratage du site de Gîtes de France, la CNIL dévoile son bilan et annonce un nombre de violations de données record en 2025, une tendance qui s'accélère en 2026. L'administration publique, la santé, la finance et les assurances sont particulièrement touché. Pas facile d'obtenir un rendez-vous médical. Selon une étude d'Octolib et de la Fondation Jean Jaurès publiée ce mardi, la cardiologie et la dermatologie affichent les délais les plus longs. 42 jours pour un cardiologue et 32 jours pour un dermatologue. Colère dans les écoles parisiennes ce mardi. Près de la moitié des établissements de la capitale sont touchés par une grève des animateurs périscolaires. L'intersyndicale dénonce une explosion des suspensions arbitraires et un climat de suspicion depuis le lancement du plan municipal contre les agressions sexuelles. Le maire de Paris, Emmanuel Grégoire, défend la nécessité de ces mesures. Des aides pour le carburant, mais pas pour tout le monde. Le Premier ministre Sébastien Lecornu présentera jeudi un dispositif pour soutenir les Français modestes et les secteurs d'activité les plus exposés uniquement pour le mois de juin. La ministre Maud Brejon a confirmé ce choix pour limiter les dépenses publiques et s'adapter à la situation volatile au Moyen-Orient. Et puis justement, nouveau revirement de situation, Donald Trump, le président américain, renonce à ses frappes qu'il devait mener ce mardi contre l'Iran. Il annonce désormais que des négociations sérieuses et positives sont en cours. Suite à ces annonces, le prix du pétrole a légèrement baissé dans la nuit. Du football et des sanctions. Après les incidents de la dernière journée de Ligue 1, la commission de discipline de la LFP ouvre une instruction contre le FC Nantes, dont les supporters ont provoqué l'arrêt du match face à Toulouse. Nice sera de son côté convoqué demain après des violences à l'Alliance Riviera et risque le huis clos pour son barrage contre Saint-Etienne. Enfin du basket, pour terminer avec Victor Wembanyama et les Spurs qui arrachent le premier match face au Thunder d'Oklahoma City après deux prolongations. Score final 122-115.
1: 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La météo des Hautes-Alpes avec Météo Alpes Durance.
4: Et pour votre après-midi, le ciel restera partagé sur l'ensemble du département. Passages nuageux et belles éclaircies vont continuer d'alterner. Soyez toutefois attentifs si vous êtes en montagne. Un petit risque d'averse isolée reste d'actualité au cours de l'après-midi, principalement sur nos reliefs et sur l'Ubaye. Le vent d'ouest à sud-ouest sera sensible avec des rafales de 30 à 35 km/h. Côté température, l'ambiance reste douce et printanière avec des maximales comprises entre 17 et 22 degrés. Demain mercredi, grand changement de décor avec l'installation d'un temps calme et particulièrement ensoleillé. Le soleil va régner en maître absolu du matin jusqu'au soir dans un ciel totalement sec. Le thermomètre va en profiter pour grimper en flèche et afficher des valeurs dignes d'un début d'été. Comptez de 20 à 24 degrés au meilleur de l'après-midi. Le vent basculera au nord-ouest, soufflant autour de 30 à 40 km/h avec des pointes locales à 50 km/h dans le Buëch.
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1: Avec les beaux jours qui arrivent, on parle de barbecue, des astuces pour devenir la reine ou le roi de la grillade. Alors vous commencez par bien installer votre barbecue. Prenez en compte le sens du vent et choisissez un sol stable. Prévoyez le temps d'allumage et les temps de cuisson pour ne pas faire trop patienter vos convives. Vous choisissez bien votre matériel avec des manches en bois et préférez bien sûr les barbecues au charbon de bois plutôt que les barbecues électriques. Et pour l'allumer, prévoyez des papiers journaux, du petit bois, des pommes de pin idéales pour aromatiser le barbecue et bien entendu du charbon avec plutôt des gros gabarits.
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3: Bonjour à tous, on commence ce flash en haute altitude. C'est le rituel du mois de mai dans le Briançonnais. Le grand nettoyage de printemps se poursuit sur nos sommets. Les équipes et les engins du département des Hautes-Alpes sont à pied d'œuvre pour déneiger la route du col du Galibier à plus de 2400 mètres d'altitude. Si l'hiver 2026 s'est montré particulièrement généreux en poudreuse, la fonte rapide constatée en avril facilite grandement la tâche des agents cette année. Les pelleteuses s'activent pour grignoter les dernières congères. Des sommets briançonnais au débat qui agite notre département. On parle à présent d'un sujet de société sensible, la fin de vie. Suite au nouveau rejet par le Sénat de la proposition de loi visant à instaurer un droit à l'aide à mourir le mardi 12 mai dernier, les réactions locales se multiplient. Dans les Hautes-Alpes, Yannick Gast, qui avait accompagné son père dans cette démarche en Belgique fin 2023, se dit peu surpris par ce blocage politique. Le Haut-Alpin plaide désormais pour l'organisation d'un référendum, estimant que sur un sujet si intime et crucial, les citoyens devraient pouvoir s'exprimer directement. Dans l'actualité également, une image beaucoup plus légère et plutôt insolite dans les rues de Gap. Lors d'une patrouille matinale hier matin, les policiers gapensais ont eu la surprise de croiser un chamois. L'animal était tranquillement installé au beau milieu du parking d'une résidence. Une apparition rare qui fait écho à une autre visite le 8 mai dernier où un chevreuil s'était offert une virée en plein hypercentre. Selon les spécialistes du centre de soins de la faune sauvage des Alpes du Sud, ces incursions répétées montrent que la faune sauvage s'invite de plus en plus fréquemment dans nos villes, attirés par des ressources faciles. La montagne qui s'invite en ville et des cyclistes qui s'invitent en montagne, c'est le menu sport de ce flash. Sortez les agendas le dimanche 26 juillet prochain. La station de Praloux lancera la toute première édition de la GF Praloux. Cette nouvelle cyclosportive d'altitude proposera 3 parcours, un événement qui se veut éco-responsable pour préserver les paysages du Mercantour. Les inscriptions sont déjà ouvertes en ligne. Et restons d'ailleurs sur deux roues et en Ubaï, puisque le vélo sera à l'honneur bien avant cela. Et dès le mardi 26 mai prochain, le club cycliste de l'Ubaï et Ubaï Tourisme s'associe pour la 5e édition de la montée des 3 stations. Ici, pas de chrono ni de pression, la formule mise à 100% sur la convivialité pour permettre aux passionnés de la petite reine de redécouvrir les paysages de la vallée à leur rythme.
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3: Et pour votre après-midi, le ciel restera partagé sur l'ensemble du département. Passages nuageux et belles éclaircies vont continuer d'alterner. Soyez toutefois attentifs si vous êtes en montagne. Un petit risque d'averse isolée reste d'actualité au cours de l'après-midi, principalement sur nos reliefs et sur l'Ubaï. Le vent d'ouest à sud-ouest sera sensible avec des rafales de 30 à 35 km/h. Côté température, l'ambiance reste douce et printanière avec des maximales comprises entre 17 et 22 degrés. Demain mercredi, grand changement de décor avec l'installation d'un temps calme et particulièrement ensoleillé. Le soleil va régner en maître absolu du matin jusqu'au soir dans un ciel totalement sec. Le thermomètre va en profiter pour grimper en flèche et afficher des valeurs dignes d'un début d'été. Comptez de 20 à 24 degrés au meilleur de l'après-midi. Le vent basculera au nord-ouest, soufflant autour de 30 à 40 km/h avec des pointes locales à 50 km/h dans le Buëch.
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1: On parle de cet homme qui a créé une IA pour répondre à sa place aux réunions. C'est un développeur donc qui a créé cette intelligence artificielle qui assiste à ses réunions visio. Voilà, en fait, l'IA hoche la tête, l'IA prend des notes et puis dit parfois « très bon point ». Et personne ne s'est rendu compte de rien. Alors, ce qui est inquiétant, c'est pas l'intelligence artificielle vraiment, c'est le fait qu'en réunion, ça suffit largement, quoi.
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1: Il est bientôt midi.
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4: Bonjour à tous. Un accord clé avec les États-Unis se joue aujourd'hui. Le Parlement européen tentera de ratifier l'accord commercial UE-États-Unis ce soir à Strasbourg. Donald Trump met la pression et menace de surtaxer les voitures européennes. L'objectif est de clore ce feuilleton avant la date du 4 juillet donnée par Donald Trump. En France, les députés examinent aujourd'hui le projet de loi d'urgence agricole voulu par le gouvernement. Stockage de l'eau, pesticides, élevage ou revenus, le texte veut répondre à la colère du secteur. Le vote final est annoncé début juin après des débats très tendus. La CNIL renforce contrôle et sanctions après un record de violations de données en France. Plus de 6000 fuites ont été déclarées en 2025, surtout dans le public et la santé. Les piratages impliquent souvent des prestataires jugés trop fragiles. Les étrangers illégaux dans des centres de rétention administrative ont doublé en 5 ans selon un rapport des associations à la veille d'un texte examiné par le Sénat pour rallonger cette durée. En 2025, il y avait 16 467 personnes passées dans les 22 CRA de France. Ils y restent en moyenne 33 jours contre seulement 17 en 2020. À Lyon, 3 personnes ont été blessées par balle, dont 2 grièvement dans le 8e arrondissement de Lyon hier soir. 2 personnes circulant à trottinette ont ouvert le feu avant de prendre la fuite. Elles sont activement recherchées. À l'international, avec 131 morts recensés, 730 cas suspectés, l'OMS s'inquiète de l'ampleur de l'épidémie du virus Ebola en République démocratique du Congo. L'organisation a déclenché une alerte sanitaire internationale, tandis que l'Agence sanitaire de l'Union africaine a déclaré hier soir une urgence de santé publique continentale. Sport et football, et Neymar dans la liste du Brésil pour la Coupe du Monde. L'ancien Parisien a été retenu par Carlo Ancelotti parmi les 26 joueurs appelés à disputer le mondial américain. Le Lyonnais Hendrick, prêté par le Real Madrid, fait lui aussi partie de cette liste. Rappelons que le mondial débutera le 11 juin.
3: 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La météo des Hautes-Alpes avec Météo Alpes Durance.
5: Et pour votre après-midi, le ciel restera partagé sur l'ensemble du département. Passages nuageux et belles éclaircies vont continuer d'alterner. Soyez toutefois attentifs si vous êtes en montagne. Un petit risque d'averse isolée reste d'actualité au cours de l'après-midi, principalement sur nos reliefs et sur l'Ubaï. Le vent d'ouest à sud-ouest sera sensible avec des rafales de 30 à 35 km/h. Côté température, l'ambiance reste douce et printanière avec des maximales comprises entre 17 et 22 degrés. Demain mercredi, grand changement de décor avec l'installation d'un temps calme et particulièrement ensoleillé. Le soleil va régner en maître absolu du matin jusqu'au soir dans un ciel totalement sec. Le thermomètre va en profiter pour grimper en flèche et afficher des valeurs dignes d'un début d'été. Comptez de 20 à 24 degrés au meilleur de l'après-midi. Le vent basculera au nord-ouest soufflant autour de 30 à 40 km/h avec des pointes locales à 50 km/h dans le Buëch.
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1: Sympa le resto, ouais, il fait le buzz. Restaurant gastronomique pas comme les autres, hein, qui vient d'ouvrir ses portes rue Franklin à Lyon. Et ce ne sont pas vraiment les plats qui sont surprenants, mais plutôt les clients. Une première en France chez Dogstronomy. 4 places sont dédiées aux chiens. L'idée d'Ornella, à la tête de l'établissement, est de régaler nos fidèles compagnons. Elle avait déjà lancé un service de livraison de repas à domicile pour chiens nommé Barquette. Au restaurant, les clients sont déjà nombreux à avoir répondu présent. Tout est fait pour que les chiens s'y sentent bien, avec des plateformes aménagées à hauteur et des gamelles avec un mécanisme anti-glouton. La carte n'a rien à envier à un restaurant traditionnel. Ce jeudi, par exemple, c'était merlan, carottes, courgettes, riz de Camargue, pommes et topping de fleurs séchés, rose, calendula et pissenlit, détaille la chef. Certains maîtres connaissent déjà les services proposés hein, par Ornella, notamment les gâteaux d'anniversaire qu'on régalait plus d'un toutou. Les clients peuvent également faire du bien à leurs compagnons en ajoutant probiotiques, levure de bière ou encore spiruline. Des desserts sont également servis. Pour la chef, l'ouverture de ce resto est au-delà de faire plaisir aux animaux, un moyen de montrer que leur nourriture peut être autre chose que sèche et ennuyeuse, routinière et marron, comme notamment les croquettes hein, vendues dans les supermarchés. Au contraire, elle peut être amusante, colorée, variée, fraîche et élégante, ajoute-t-elle. Le but, c'est de faire en sorte d'apporter petit à petit dans le quotidien alimentaire du chien un peu de ration fraîche d'aliments humides pour que chaque animal retrouve le contact avec les vrais produits et les viandes plus nobles, explique eh bien Ornella. Chaque dimanche, elle propose également un brunch composé de 4 plats. En parallèle, elle continue de proposer son gâteau d'anniversaire personnalisable, vendu entre 17 et 27 euros. La vente à emporter se développe même, hein, puisqu'à partir du 20 mai, les plats pourront être livrés dans toute l'agglomération lyonnaise, notamment via Deliveroo.
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2: Bonjour à tous, on commence ce flash en haute altitude. C'est le rituel du mois de mai dans le Briançonnais. Le grand nettoyage de printemps se poursuit sur nos sommets. Les équipes et les engins du département des Hautes-Alpes sont à pied d'œuvre pour déneiger la route du col du Galibier à plus de 2400 mètres d'altitude. Si l'hiver 2026 s'est montré particulièrement généreux en poudreuse, la fonte rapide constatée en avril facilite grandement la tâche des agents cette année. Les pelleteuses s'activent pour grignoter les dernières congères. Des sommets briançonnais au débat qui agite notre département. On parle à présent d'un sujet de société sensible, la fin de vie. Suite au nouveau rejet par le Sénat de la proposition de loi visant à instaurer un droit à l'aide à mourir le mardi 12 mai dernier, les réactions locales se multiplient. Dans les Hautes-Alpes, Yannick Gast, qui avait accompagné son père dans cette démarche en Belgique fin 2023, se dit peu surpris par ce blocage politique. Le Haut-Alpin plaide désormais pour l'organisation d'un référendum, estimant que sur un sujet si intime et crucial, les citoyens devraient pouvoir s'exprimer directement. Dans l'actualité également, une image beaucoup plus légère et plutôt insolite dans les rues de Gap. Lors d'une patrouille matinale hier matin, les policiers gapensais ont eu la surprise de croiser un chamois. L'animal était tranquillement installé au beau milieu du parking d'une résidence. Une apparition rare qui fait écho à une autre visite le 8 mai dernier où un chevreuil s'était offert une virée en plein hypercentre. Selon les spécialistes du centre de soins de la faune sauvage des Alpes du Sud, ces incursions répétées montrent que la faune sauvage s'invite de plus en plus fréquemment dans nos villes, attirés par des ressources faciles. La montagne qui s'invite en ville et des cyclistes qui s'invitent en montagne, c'est le menu sport de ce flash. Sortez les agendas le dimanche 26 juillet prochain. La station de Pralou lancera la toute première édition de la GF Pralou. Cette nouvelle cyclosportive d'altitude proposera 3 parcours, un événement qui se veut éco-responsable pour préserver les paysages du Mercantour. Les inscriptions sont déjà ouverte en ligne. Et restons d'ailleurs sur deux roues et en Ubaï, puisque le vélo sera à l'honneur bien avant cela. Et dès le mardi 26 mai prochain, le club cycliste de l'Ubaï et Ubaï Tourisme s'associe pour la 5e édition de la montée des 3 stations. Ici, pas de chrono ni de pression, la formule mise à 100% sur la convivialité pour permettre aux passionnés de la petite reine de redécouvrir les paysages de la vallée à leur rythme.
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1: La météo des Hautes-Alpes avec Météo Alpes Durance.
2: Et pour votre après-midi, le ciel restera partagé sur l'ensemble du département. Passages nuageux et belles éclaircies vont continuer d'alterner. Soyez toutefois attentifs si vous êtes en montagne. Un petit risque d'averse isolée reste d'actualité au cours de l'après-midi, principalement sur nos reliefs et sur l'Ubaï. Le vent d'ouest à sud-ouest sera sensible avec des rafales de 30 à 35 km/h. Côté température, l'ambiance reste douce et printanière avec des maximales comprises entre 17 et 22 degrés. Demain mercredi, grand changement de décor avec l'installation d'un temps calme et particulièrement ensoleillé. Le soleil va régner en maître absolu du matin jusqu'au soir dans un ciel totalement sec. Le thermomètre va en profiter pour grimper en flèche et afficher des valeurs dignes d'un début d'été. Comptez de 20 à 24 degrés au meilleur de l'après-midi. Le vent basculera au nord-ouest soufflant autour de 30 à 40 km/h avec des pointes locales à 50 km/h dans le Buëch.
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Une date dans l'histoire. Et je vous emmène le 19 mai 1974, l'invention du Rubik's Cube. Le Rubik's Cube qui a été inventé par le Hongrois Erno Rubik. Il a été déposé en 75 et commercialisé en 77 sur le marché hongrois. En 82, près de 10 millions de cubes avaient été vendus en Hongrie, soit plus à ce que la population du pays. À ce jour, plus de 100 millions d'exemplaires ont été vendus à travers le monde. Le cube est un exemple 3x3x3 de cube, plus petit et coloré, de telle façon que les 6 faces du cube, proprement dit, possèdent 6 couleurs distinctes. Le 26 sous cube, notamment, sont assemblés de telle sorte que les 6 faces peuvent pivoter. L'objectif du casse-tête est, après avoir mélangé les 6 faces, d'obtenir un cube dont chaque côté présente une couleur homogène. Il existe un nombre incroyable d'arrangements différents des petits cubes et un seul d'entre eux correspond à la position recherchée. Le nombre minimal de manipulations requises pour résoudre le casse-tête à partir d'une position de départ arbitraire n'est toujours pas connu. En 2008, il y a Thomas Rokicki qui a prouvé que toutes les positions du cube pouvaient être résolues en 22 mouvements au plus. Pour ma part, jamais réussi à résoudre. Il faut beaucoup, beaucoup, beaucoup de temps. Mais il y a des champions qui nous écoutent peut-être du Rubik's Cube. En tous les cas, c'était un 19 mai 1974. Une date dans l'histoire.

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1: Il est bientôt 13h.
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2: 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Il est 13h.
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4: Bonjour à tous. Un accord clé avec les États-Unis se joue aujourd'hui. Le Parlement européen tentera de ratifier l'accord commercial UE-États-Unis ce soir à Strasbourg. Donald Trump met la pression et menace de surtaxer les voitures européennes. L'objectif est de clore ce feuilleton avant la date du 4 juillet donnée par Donald Trump. En France, les députés examinent aujourd'hui le projet de loi d'urgence agricole voulu par le gouvernement. Stockage de l'eau, pesticides, élevage ou revenus, le texte veut répondre à la colère du secteur. Le vote final est annoncé début juin après des débats très tendus. La CNIL renforce contrôle et sanctions après un record de violations de données en France. Plus de 6000 fuites ont été déclarées en 2025, surtout dans le public et la santé. Les piratages impliquaient souvent des prestataires jugés trop fragiles. Les étrangers illégaux dans des centres de rétention administrative ont doublé en 5 ans selon un rapport des associations à la veille d'un texte examiné par le Sénat pour rallonger cette durée. En 2025, il y avait 16 467 personnes passées dans les 22 CRA de France. Ils y restent en moyenne 33 jours contre seulement 17 en 2020. À Lyon, 3 personnes ont été blessées par balle, dont 2 grièvement dans le 8e arrondissement de Lyon hier soir. 2 personnes circulant à trottinette ont ouvert le feu avant de prendre la fuite. Elles sont activement recherchées. À l'international, avec 131 morts recensés, 730 cas suspectés, l'OMS s'inquiète de l'ampleur de l'épidémie du virus Ebola en République démocratique du Congo. L'organisation a déclenché une alerte sanitaire internationale, tandis que l'Agence sanitaire de l'Union africaine a déclaré hier soir une urgence de santé publique continentale. Sport et football, et Neymar dans la liste du Brésil pour la Coupe du Monde. L'ancien Parisien a été retenu par Carlo Ancelotti parmi les 26 joueurs appelés à disputer le mondial américain. Le Lyonnais Hendrik, prêté par le Real Madrid, fait lui aussi partie de cette liste. Rappelons que le mondial débutera le 11 juin.
3: 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La météo des Hautes-Alpes avec Météo Alpes Durance.
5: Et pour votre après-midi, le ciel restera partagé sur l'ensemble du département. Passages nuageux et belles éclaircies vont continuer d'alterner. Soyez toutefois attentifs si vous êtes en montagne. Un petit risque d'averse isolée reste d'actualité au cours de l'après-midi, principalement sur nos reliefs et sur l'Ubaye. Le vent d'ouest à sud-ouest sera sensible avec des rafales de 30 à 35 km/h. Côté température, l'ambiance reste douce et printanière avec des maximales comprises entre 17 et 22 degrés. Demain mercredi, grand changement de décor avec l'installation d'un temps calme et particulièrement ensoleillé. Le soleil va régner en maître absolu du matin jusqu'au soir dans un ciel totalement sec. Le thermomètre va en profiter pour grimper en flèche et afficher des valeurs dignes d'un début d'été. Comptez de 20 à 24 degrés au meilleur de l'après-midi. Le vent basculera au nord-ouest, soufflant autour de 30 à 40 km/h avec des pointes locales à 50 km/h dans le Buëch.
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0: 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Il est 14h.
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3: Bonjour à tous. Un accord clé avec les États-Unis se joue aujourd'hui. Le Parlement européen tentera de ratifier l'accord commercial UE-États-Unis ce soir à Strasbourg. Donald Trump met la pression et menace de surtaxer les voitures européennes. L'objectif est de clore ce feuilleton avant la date du 4 juillet donnée par Donald Trump. En France, les députés examinent aujourd'hui le projet de loi d'urgence agricole voulu par le gouvernement. Stockage de l'eau, pesticides, élevage ou revenus, le texte veut répondre à la colère du secteur. Le vote final est annoncé début juin après des débats très tendus. La CNIL renforce contrôle et sanctions après un record de violations de données en France. Plus de 6000 fuites ont été déclarées en 2025, surtout dans le public et la santé. Les piratages impliquaient souvent des prestataires jugés trop fragiles. Les étrangers illégaux dans des centres de rétention administrative ont doublé en 5 ans selon un rapport des associations à la veille d'un texte examiné par le Sénat pour rallonger cette durée. En 2025, il y avait 16 467 personnes passées dans les 22 CRA de France. Ils y restent en moyenne 33 jours contre seulement 17 en 2020. À Lyon, 3 personnes ont été blessées par balle, dont 2 grièvement dans le 8e arrondissement de Lyon hier soir. 2 personnes circulant à trottinette ont ouvert le feu avant de prendre la fuite. Elles sont activement recherchées. À l'international, avec 131 morts recensés, 730 cas suspectés, l'OMS s'inquiète de l'ampleur de l'épidémie du virus Ebola en République démocratique du Congo. L'organisation a déclenché une alerte sanitaire internationale, tandis que l'Agence sanitaire de l'Union africaine a déclaré hier soir une urgence de santé publique continentale. Sport et football, et Neymar dans la liste du Brésil pour la Coupe du Monde. L'ancien Parisien a été retenu par Carlo Ancelotti parmi les 26 joueurs appelés à disputer le mondial américain. Le Lyonnais Hendrick, prêté par le Real Madrid, fait lui aussi partie de cette liste. Rappelons que le mondial débutera le 11 juin.
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0: Le carton rouge. Distributeur fou. Imaginez un distributeur automatique qui se met à cracher des dizaines de pièces de monnaie en pleine rue. Eh ben, c'est ce qui est arrivé la semaine dernière à Rotterdam aux Pays-Bas. En plein après-midi, l'appareil a été victime d'un bug et s'est donc délesté. Seul d'une importante somme d'argent. Mais au lieu de se précipiter sur cette manne inattendue, eh bien, les passants n'ont touché à rien et ont alerté les autorités. Et alors, arrivés sur place, les policiers municipaux ont découvert des dizaines de pièces dans le bac du distributeur et ont pu récupérer le tout. En parallèle, l'entreprise gestionnaire de l'appareil a été contactée pour résoudre le problème. L'argent a pu être intégralement restitué, hein, sans préjudice pour la banque ou l'un des clients. Nos collègues ont reçu un signalement de citoyens attentifs et honnêtes concernant un distributeur automatique de billets qui constituait de distribuer des pièces en raison d'un dysfonctionnement, relatent les forces de l'ordre sur Instagram. Les policiers tiennent à souligner le comportement exemplaire des passants qui ne se sont pas rués sur les petites pièces. Bravo aux personnes qui ont signalé le problème pour leur honnêteté et leur vigilance, concluent les agents. Le carton rouge.
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0: 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Il est 15h.
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3: Bonjour à tous. Un accord clé avec les États-Unis se joue aujourd'hui. Le Parlement européen tentera de ratifier l'accord commercial UE-États-Unis ce soir à Strasbourg. Donald Trump met la pression et menace de surtaxer les voitures européennes. L'objectif est de clore ce feuilleton avant la date du 4 juillet donnée par Donald Trump. En France, les députés examinent aujourd'hui le projet de loi d'urgence agricole voulu par le gouvernement. Stockage de l'eau, pesticides, élevage ou revenus, le texte veut répondre à la colère du secteur. Le vote final est annoncé début juin après des débats très tendus. La CNIL renforce contrôle et sanctions après un record de violations de données en France. Plus de 6000 fuites ont été déclarées en 2025, surtout dans le public et la santé. Les piratages impliquent souvent des prestataires jugés trop fragiles. Les étrangers illégaux dans des centres de rétention administrative ont doublé en 5 ans selon un rapport des associations à la veille d'un texte examiné par le Sénat pour rallonger cette durée. En 2025, il y avait 16 467 personnes passées dans les 22 CRA de France. Ils y restent en moyenne 33 jours contre seulement 17 en 2020. À Lyon, 3 personnes ont été blessées par balle, dont 2 grièvement dans le 8e arrondissement de Lyon hier soir. 2 personnes circulant à trottinette ont ouvert le feu avant de prendre la fuite. Elles sont activement recherchées. À l'international, avec 131 morts recensés, 730 cas suspectés, l'OMS s'inquiète de l'ampleur de l'épidémie du virus Ebola en République démocratique du Congo. L'organisation a déclenché une alerte sanitaire internationale, tandis que l'Agence sanitaire de l'Union africaine a déclaré hier soir une urgence de santé publique continentale. Sport et football, et Neymar dans la liste du Brésil pour la Coupe du Monde. L'ancien Parisien a été retenu par Carlo Ancelotti parmi les 26 joueurs appelés à disputer le mondial américain. Le Lyonnais Hendrick, prêté par le Real Madrid, fait lui aussi partie de cette liste. Rappelons que le mondial débutera le 11 juin.
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0: Le chiffre du jour. Deux jours. Je vous parle d'une Allemande âgée de 91 ans qui a été retrouvée saine et sauve deux jours après avoir été involontairement abandonnée par son mari dans leur voiture. Comme le raconte RTL Info, la femme et l'homme sont tous les deux atteints de démence. Mardi dernier, leur véhicule a été filmé par une caméra de péage dans le nord du pays peu après 18h. Deux jours plus tard, le mari a été retrouvé environ 250 km plus loin par la police. Il était alors complètement désorienté. Il a expliqué aux agents que leur voiture s'était embourbée quelque part, mais qu'il ne se souvenait plus de l'endroit exact. Il leur a également annoncé qu'il avait laissé sa femme sur place pour aller chercher de l'aide. Les autorités ont aussitôt lancé des recherches pour retrouver au plus vite la nonagénaire qui, en plus de souffrir de démence, est malvoyante et ne se déplace qu'en fauteuil roulant. Un hélicoptère a été mobilisé pour tenter de localiser la voiture du couple, mais c'est finalement grâce à des témoins que la nonagénaire a été retrouvée dans la soirée de jeudi. Elle se trouvait toujours à l'intérieur du véhicule où son mari l'avait laissée deux jours plus tôt. La voiture était embourbée dans la région du Brandebourg, près d'une rivière. D'après les médias allemands relayés par nos confrères, la femme était en sécurité compte tenu des circonstances. Elle a été hospitalisée.
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1: Sympa le resto, ouais, il fait le buzz. Restaurant gastronomique pas comme les autres, hein, qui vient d'ouvrir ses portes rue Franklin à Lyon. Et ce ne sont pas vraiment les plats qui sont surprenants, mais plutôt les clients. Une première en France, chez Dogstronomy, 4 places sont dédiées aux chiens. L'idée d'Ornella, à la tête de l'établissement, est de régaler nos fidèles compagnons. Elle avait déjà lancé un service de livraison de repas à domicile pour chiens nommé Barquette. Au restaurant, les clients sont déjà nombreux à avoir répondu présent. Tout est fait pour que les chiens s'y sentent bien, avec des plateformes aménagées à hauteur et des gamelles avec un mécanisme anti-glouton. La carte n'a rien à envier à un restaurant traditionnel. Ce jeudi, par exemple, c'était merlan, carottes, courgettes, riz de Camargue, pommes et topping de fleurs séché, rose, calendula et pissenlit, détaille la chef. Certains maîtres connaissent déjà les services proposés hein, par Ornella, notamment les gâteaux d'anniversaire qu'on régalait plus d'un toutou. Les clients peuvent également faire du bien à leurs compagnons en ajoutant probiotiques, levure de bière ou encore spiruline. Des desserts sont également servis. Pour la chef, l'ouverture de ce resto est au-delà de faire plaisir aux animaux, un moyen de montrer que leur nourriture peut être autre chose que sèche et ennuyeuse, routinière et marron, comme notamment les croquettes hein, vendues dans les supermarchés. Au contraire, elle peut être amusante, colorée, variée, fraîche et élégante, ajoute-t-elle. Le but, c'est de faire en sorte d'apporter petit à petit dans le quotidien alimentaire du chien un peu de ration fraîche d'aliments humides pour que chaque animal retrouve le contact avec les vrais produits et les viandes plus nobles, explique eh bien Ornella. Chaque dimanche, elle propose également un brunch composé de 4 plats. En parallèle, elle continue de proposer son gâteau d'anniversaire personnalisable, vendu entre 17 et 27 euros. La vente à emporter se développe même, hein, puisqu'à partir du 20 mai, les plats pourront être livrés dans toute l'agglomération lyonnaise, notamment via Deliveroo.
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0: 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Il est 16h.
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3: Bonjour à tous. Lors du Conseil de planification écologique, Emmanuel Macron a regretté que l'écologie soit devenue une cible facile des extrêmes et a défendu des politiques fondées sur la science. Face au ralentissement de la baisse des émissions de CO2, il a appelé à relancer les efforts autour de l'électrification, de l'économie circulaire et de la lutte contre la désinformation climatique. De son côté, le ministre de l'économie, Roland Lescure, a affirmé que les prochaines aides du gouvernement seront ciblées sur les ménages les plus vulnérables, à la veille des annonces sur des dispositifs d'urgence liés au carburant. Il estime que l'État ne doit pas aider tout le monde, mais prioritairement les travailleurs et ceux qui subissent le plus fortement la crise. À l'Assemblée nationale, Sébastien Lecornu avertit, lui, que les conflits hybrides comme les guerres plus directes risquent de se multiplier. Selon lui, cette situation révèle et accentue le coût immédiat des dépendances stratégiques. 6 milliards d'euros d'aide seront débloqués pour les hôpitaux d'ici 2036. Ce financement servira à soutenir la rénovation, la modernisation et la construction d'établissements de santé. Dans un contexte financier tendu et face à la hausse des coûts, ces crédits visent à renforcer l'investissement hospitalier. L'OMS a alerté sur la progression rapide de l'épidémie d'Ebola en République démocratique du Congo, avec 131 décès suspects et plus de 500 cas recensés. Face au risque régional, une urgence sanitaire internationale a été déclenchée. Le ministre de l'Éducation nationale, Édouard Geoffrey, souhaite instaurer un âge minimum pour se présenter au baccalauréat après l'inscription d'un candidat de moins de 10 ans pour cette année. Estimant qu'un examen de fin d'études secondaires exige une certaine maturité, il a lancé une expertise pour encadrer les candidatures libres tout en préservant les élèves à haut potentiel. Et enfin, au football, un retour qui fait du bruit. À 34 ans, Neymar a été sélectionné par Carlo Ancelotti pour participer à la Coupe du Monde avec le Brésil du 11 juin au 19 juillet prochain. Voilà pour l'essentiel de l'actualité. Je vous souhaite une excellente fin de journée.
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date dans l'histoire. Et je vous emmène le 19 mai 1974, l'invention du Rubik's Cube. Le Rubik's Cube qui a été inventé par le Hongrois Erno Rubik. Il a été déposé en 75 et commercialisé en 77 sur le marché hongrois. En 82, près de 10 millions de cubes avaient été vendus en Hongrie, soit plus à ce que la population du pays. À ce jour, plus de 100 millions d'exemplaires ont été vendus à travers le monde. Le cube est un exemple 3x3x3 de cube, plus petit et coloré, de telle façon que les 6 faces du cube, eh bien proprement dit, possèdent 6 couleurs distinctes. Le 26 ou cube, notamment, sont assemblés de telle sorte que les 6 faces peuvent pivoter. L'objectif du casse-tête est, après avoir mélangé les 6 faces, d'obtenir un cube dont chaque côté présente une couleur homogène. Il existe un nombre incroyable d'arrangements différents des petits cubes et un seul d'entre eux correspond à la position recherchée. Le nombre minimal de manipulations requises pour résoudre le casse-tête à partir d'une position de départ arbitraire n'est toujours pas connu. En 2008, il y a Thomas Rokicki qui a prouvé que toutes les positions du cube pouvaient être résolues en 22 mouvements au plus. Pour ma part, jamais réussi à résoudre. Il faut beaucoup, beaucoup, beaucoup de temps. Mais il y a des champions qui nous écoutent peut-être du Rubik's Cube. En tous les cas, c'était un 19 mai 1974. Une date dans l'histoire.

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1: Avec le beau jour qui arrive, on parle de barbecue, des astuces pour devenir la reine ou le roi de la grillade. Alors vous commencez par bien installer votre barbecue. Prenez en compte le sens du vent et choisissez un sol stable. Prévoyez le temps d'allumage et les temps de cuisson pour ne pas faire trop patienter vos convives. Vous choisissez bien votre matériel avec des manches en bois et préférez bien sûr les barbecues au charbon de bois plutôt que les barbecues électriques. Et pour l'allumer, prévoyez des papiers journaux, du petit bois, des pommes de pin idéales pour aromatiser le barbecue et bien entendu du charbon avec plutôt des gros gabarits.
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1: Il est bientôt 17h.
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2: 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Il est 17h.
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4: Bonjour à tous. Lors du Conseil de planification écologique, Emmanuel Macron a regretté que l'écologie soit devenue une cible facile des extrêmes et a défendu des politiques fondées sur la science. Face au ralentissement de la baisse des émissions de CO2, il a appelé à relancer les efforts autour de l'électrification, de l'économie circulaire et de la lutte contre la désinformation climatique. De son côté, le ministre de l'économie Roland Lescure a affirmé que les prochaines aides du gouvernement seront ciblées sur les ménages les plus vulnérables, à la veille des annonces sur des dispositifs d'urgence liés au carburant. Il estime que l'État ne doit pas aider tout le monde, mais prioritairement les travailleurs et ceux qui subissent le plus fortement la crise. À l'Assemblée nationale, Sébastien Lecornu avertit, lui, que les conflits hybrides comme les guerres plus directes risquent de se multiplier. Selon lui, cette situation révèle et accentue le coût immédiat des dépendances stratégiques. 6 milliards d'euros d'aide seront débloqués pour les hôpitaux d'ici 2036. Ce financement servira à soutenir la rénovation, la modernisation et la construction d'établissements de santé. Dans un contexte financier tendu et face à la hausse des coûts, ces crédits visent à renforcer l'investissement hospitalier. L'OMS a alerté sur la progression rapide de l'épidémie d'Ebola en République démocratique du Congo, avec 131 décès suspects et plus de 500 cas recensés. Face au risque régional, une urgence sanitaire internationale a été déclenchée. Le ministre de l'Éducation nationale, Édouard Geoffrey, souhaite instaurer un âge minimum pour se présenter au baccalauréat après l'inscription d'un candidat de moins de 10 ans pour cette année. Estimant qu'un examen de fin d'études secondaires exige une certaine maturité, il a lancé une expertise pour encadrer les candidatures libres tout en préservant les élèves à haut potentiel. Et enfin, au football, un retour qui fait du bruit. À 34 ans, Neymar a été sélectionné par Carlo Ancelotti pour participer à la Coupe du Monde avec le Brésil du 11 juin au 19 juillet prochain. Voilà pour l'essentiel de l'actualité. Je vous souhaite une excellente fin de journée avec nous.
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5: Et pour cette nuit, le ciel va totalement se dégager, favorisant une ambiance calme et fraîche. Les températures minimales descendront entre 3 et 5 degrés au fond de la vallée au lever du jour. Demain mercredi, c'est une magnifique journée printanière qui nous attend du matin jusqu'au soir. Le soleil va régner en maître absolu sur le département et sur l'Ubaï. Le thermomètre va en profiter pour grimper en flèche et afficher des valeurs particulièrement douces pour la saison, comprises entre 20 et 24 degrés l'après-midi. Seule petite ombre au tableau, un vent de nord ouest qui soufflera modérément avec des rafales de 30 à 40 km/h en cours de journée. Et cette tendance de grand beau temps va encore s'accentuer pour jeudi. Malgré un ciel parfois légèrement voilé, l'ambiance deviendra presque estivale avec des maximales qui seront comprises entre 27 et 28 degrés.
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2: Bonsoir à tous, on ouvre ce flash à Gap avec une grosse frayeur la nuit dernière. Un début d'incendie s'est déclaré vers 1h du matin au magasin Intermarché de la zone commerciale de Tokoro, provoqué par une multiprise défectueuse. L'alerte a mobilisé 19 sapeurs-pompiers de Gap et de la Bâtie-Neuve. Heureusement, le sinistre a été rapidement maîtrisé par le personnel de sécurité. Malgré un fort dégagement de fumée qui a nécessité 2 heures d'intervention, les dégâts sont restés minime, permettant au supermarché d'ouvrir normalement ses portes ce matin. Du côté des tribunaux à présent, coup de théâtre dans le dossier du Fort des Têtes à Briançon. Mis en examen pour escroquerie et abus de confiance, l'ancien homme d'affaires Ludovic Arnaud est fait parler de lui sur les réseaux sociaux. Dans une série de vidéos sur TikTok, le principal suspect de l'affaire Nex attaque l'institution judiciaire qu'il qualifie de déloyale. Pour rappel, ces sociétés liquidées affichent un trou de plusieurs dizaines de millions d'euros, laissant des centaines d'épargnants sur le carreau, des victimes qui attendent toujours l'ouverture d'un procès. On reste dans l'actualité qui fait polémique, mais dans le monde agricole cette fois. L'hypothèse d'un transfert et d'un lâcher dans les Alpes d'une louve capturée en Seine-Maritime fait bondir les éleveurs locaux. La FDESEA et les jeunes agriculteurs des Hautes-Alpes s'opposent fermement à cette idée, alors que le département a subi plusieurs attaques de troupeaux ces dernières semaines. Pour les syndicats, pas question de voir la pression de la prédation renforcée forcé par des spécimens venus d'ailleurs. Un monde agricole ou alpin qui sait aussi briller par son excellence. Producteurs et artisans se sont réunis à la distillerie Saint-Véran pour la traditionnelle remise des récompenses agricoles 2026. Et le cru est exceptionnel. Notre département décroche 42 distinctions au concours général agricole, dont 13 médailles d'or et 2 prix d'excellence. Une moisson complétée par de superbes résultats au concours de miel de France et au concours international de Lyon. On termine avec une note festive et l'agenda de votre fin de mois. La communauté de communes vous convie à la grande fête de son centre socio-culturel le samedi 30 mai prochain. Rendez-vous dès 10h à l'espace Saint-Jean de l'Argentière ABC pour une journée d'ateliers, de spectacles et un grand repas partagé. Pensez à venir à pied ou en vélo. Un parking dédié est prévu.
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2: Et pour cette nuit, le ciel va totalement se dégager, favorisant une ambiance calme et fraîche. Les températures minimales descendront entre 3 et 5 degrés au fond de la vallée au lever du jour. Demain mercredi, c'est une magnifique journée printanière qui nous attend du matin jusqu'au soir. Le soleil va régner en maître absolu sur le département et sur l'Ubaye. Le thermomètre va en profiter pour grimper en flèche et afficher des valeurs particulièrement douces pour la saison, comprises entre 20 et 24 degrés l'après-midi. Seule petite ombre au tableau, un vent de nord-ouest qui soufflera modérément avec des rafales de 30 à 40 km/h en cours de journée. Et cette tendance de grand beau temps va encore s'accentuer pour jeudi. Malgré un ciel parfois légèrement voilé, l'ambiance deviendra presque estivale avec des maximales qui seront comprises entre 27 et 28 degrés.
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1: Avec ce soir sur TF1, Koh-Lanta, sur France 2, secret de la science, ingénieur à la NASA où il travaille, Alan Pett, 24 ans, originaire de Seine-Saint-Denis et issu d'un milieu modeste, incarne secret de la science et tente de répondre à la question « Sommes-nous seuls dans l'univers ?» Le jeune scientifique part à la rencontre des astronomes de l'observatoire du Pic du Midi à près de 3000 mètres d'altitude au cœur de la chaîne des Pyrénées. Ces séquences dans les décors à couper le souffle font le lien entre les sujets tournés un peu partout dans le monde, à la découverte du travail des scientifiques, à la recherche de traces de vie quelque part dans l'infini de l'univers. Le commentaire est dit quant à lui par le comédien Jean Reno. France 3, Alexandra L, Canal+, Sirat, M6, Arnaque, W9, on connaît la chanson, nouveau jeu présenté par Laurence Boccolini qui fait son grand retour en prime time hein, avec ce divertissement musical. Et pour cette première édition, place à une spéciale année 90, l'occasion de découvrir ou redécouvrir hein, les titres qui ont marqué toute une génération à travers des jeux à la fois surprenants et divertissants avec de nombreuses personnalités. TMC, Futuroscope, Sensations fortes et Monde aquatique, les défis du nouveau parc. Et enfin sur TFX, à contre sens. Voilà, je vous laisse faire votre choix et par avance une excellente soirée devant votre télévision.
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1: Il est bientôt 18h.
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5: Bonjour à tous. Lors du Conseil de planification écologique, Emmanuel Macron a regretté que l'écologie soit devenue une cible facile des extrêmes et a défendu des politiques fondées sur la science. Face au ralentissement de la baisse des émissions de CO2, il a appelé à relancer les efforts autour de l'électrification, de l'économie circulaire et de la lutte contre la désinformation climatique. De son côté, le ministre de l'économie, Roland Lescure, a affirmé que les prochaines aides du gouvernement seront ciblées sur les ménages les plus vulnérables, à la veille des annonces sur des dispositifs d'urgence liés au carburant. Il estime que l'État ne doit pas aider tout le monde, mais prioritairement les travailleurs et ceux qui subissent le plus fortement la crise. À l'Assemblée nationale, Sébastien Lecornu avertit, lui, que les conflits hybrides comme les guerres plus directes risquent de se multiplier. Selon lui, cette situation révèle et accentue le coût immédiat des dépendances stratégiques. 6 milliards d'euros d'aide seront débloqués pour les hôpitaux d'ici 2036. Ce financement servira à soutenir la rénovation, la modernisation et la construction d'établissements de santé. Dans un contexte financier tendu et face à la hausse des coûts, ces crédits visent à renforcer l'investissement hospitalier. L'OMS a alerté sur la progression rapide de l'épidémie d'Ebola en République démocratique du Congo avec 131 décès suspects et plus de 500 cas recensés. Face au risque régional, une urgence sanitaire internationale a été déclenchée. Le ministre de l'Éducation nationale, Édouard Geoffrey, souhaite instaurer un âge minimum pour se présenter au baccalauréat après l'inscription d'un candidat de moins de 10 ans pour cette année. Estimant qu'un examen de fin d'études secondaires exige une certaine maturité, il a lancé une expertise pour encadrer les candidatures libres tout en préservant les élèves à haut potentiel. Et enfin, au football, un retour qui fait du bruit. À 34 ans, Neymar a été sélectionné par Carlo Ancelotti pour participer à la Coupe du Monde avec le Brésil du 11 juin au 19 juillet prochain. Voilà pour l'essentiel de l'actualité. Je vous souhaite une excellente fin de journée avec nous.
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6: Et pour cette nuit, le ciel va totalement se dégager, favorisant une ambiance calme et fraîche. Les températures minimales descendront entre 3 et 5 degrés au fond de la vallée au lever du jour. Demain mercredi, c'est une magnifique journée printanière qui nous attend du matin jusqu'au soir. Le soleil va régner en maître absolu sur le département et sur l'Ubaye. Le thermomètre va en profiter pour grimper en flèche et afficher des valeurs particulièrement douces pour la saison, comprises entre 20 et 24 degrés l'après-midi. Seule petite ombre au tableau, un vent de nord ouest qui soufflera modérément avec des rafales de 30 à 40 km/h en cours de journée. Et cette tendance de grand beau temps va encore s'accentuer pour jeudi. Malgré un ciel parfois légèrement voilé, l'ambiance deviendra presque estivale avec des maximales qui seront comprises entre 27 et 28 degrés.
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1: On parle de cet homme qui a créé une IA pour répondre à sa place aux réunions. C'est un développeur donc qui a créé cette intelligence artificielle qui assiste à ses réunions visio. Voilà, en fait, l'IA hoche la tête, l'IA prend des notes et puis dit parfois « très bon point ». Et personne ne s'est rendu compte de rien. Alors ce qui est inquiétant, c'est pas l'intelligence artificielle vraiment, c'est le fait qu'en réunion, ça suffit largement quoi.
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2: Bonsoir à tous, on ouvre ce flash à Gap avec une grosse frayeur la nuit dernière. Un début d'incendie s'est déclaré vers 1h du matin au magasin Intermarché de la zone commerciale de Tokoro, provoqué par une multiprise défectueuse. L'alerte a mobilisé 19 sapeurs-pompiers de Gap et de la Bâtie-Neuve. Heureusement, le sinistre a été rapidement maîtrisé par le personnel de sécurité. Malgré un fort dégagement de fumée qui a nécessité 2 heures d'intervention, les dégâts sont restés minimes, permettant au supermarché d'ouvrir normalement ses portes ce matin. Du côté des tribunaux à présent, coup de théâtre dans le dossier du Fort des Têtes à Briançon. Mis en examen pour escroquerie et abus de confiance, l'ancien homme d'affaires Ludovic Arnaud est fait parler de lui sur les réseaux sociaux. Dans une série de vidéos sur TikTok, le principal suspect de l'affaire Nex attaque l'institution judiciaire qu'il qualifie de déloyale. Pour rappel, ces sociétés liquidées affichent un trou de plusieurs dizaines de millions d'euros, laissant des centaines d'épargnants sur le carreau. Des victimes qui attendent toujours l'ouverture d'un procès. On reste dans l'actualité qui fait polémique, mais dans le monde agricole cette fois. L'hypothèse d'un transfert et d'un lâcher dans les Alpes d'une louve capturée en Seine-Maritime fait bondir les éleveurs locaux. La FDESEA et les jeunes agriculteurs des Hautes-Alpes s'opposent fermement à cette idée, alors que le département a subi plusieurs attaques de troupeaux ces dernières semaines. Pour les syndicats, pas question de voir la pression de la prédation renforcée par des spécimens venus d'ailleurs. Un monde agricole ou alpin qui sait aussi briller par son excellence. Producteurs et artisans se sont réunis à la distillerie Saint-Véran pour la traditionnelle remise des récompenses agricoles 2026. Et le cru est exceptionnel. Notre département décroche 42 distinctions au concours général agricole, dont 13 médailles d'or et 2 prix d'excellence. Une moisson complétée par de superbes résultats au concours de miel de France et au concours international de Lyon. On termine avec une note festive et l'agenda de votre fin de mois. La communauté de communes vous convie à la grande fête de son centre socio-culturel le samedi 30 mai prochain. Rendez-vous dès 10h à l'espace Saint-Jean de l'Argentière ABC pour une journée d'ateliers, de spectacles et un grand repas partagé. Pensez à venir à pied ou en vélo. Un parking dédié est prévu.
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2: Et pour cette nuit, le ciel va totalement se dégager, favorisant une ambiance calme et fraîche. Les températures minimales descendront entre 3 et 5 degrés au fond de la vallée au lever du jour. Demain mercredi, c'est une magnifique journée printanière qui nous attend du matin jusqu'au soir. Le soleil va régner en maître absolu sur le département et sur l'Ubaye. Le thermomètre va en profiter pour grimper en flèche et afficher des valeurs particulièrement douces pour la saison, comprises entre 20 et 24 degrés l'après-midi. Seule petite ombre au tableau, un vent de nord-ouest qui soufflera modérément avec des rafales de 30 à 40 km/h en cours de journée. Et cette tendance de grand beau temps va encore s'accentuer pour jeudi. Malgré un ciel parfois légèrement voilé, l'ambiance deviendra presque estivale avec des maximales qui seront comprises entre 27 et 28 degrés.
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0: 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Avec ce soir sur TF1, Koh-Lanta, sur France 2, secret de la science, ingénieur à la NASA où il travaille, Alan Bed, 24 ans, originaire de Seine-Saint-Denis et issu d'un milieu modeste, incarne secret de la science et tente de répondre à la question « Sommes-nous seuls dans l'univers ?» Le jeune scientifique part à la rencontre des astronomes de l'observatoire du Pic du Midi à près de 3000 mètres d'altitude au cœur de la chaîne des Pyrénées. Ces séquences dans les décors à couper le souffle font le lien entre les sujets tournés un peu partout dans le monde, à la découverte du travail des scientifiques, à la recherche de traces de vie quelque part dans l'infini de l'univers. Le commentaire est dit quant à lui par le comédien Jean Reno. France 3, Alexandra L, Canal+, Sirat, M6, Arnaque, W9, on connaît la chanson, nouveau jeu présenté par Laurence Boccolini qui fait son grand retour en prime time hein, avec ce divertissement musical. Et pour cette première édition, place à une spéciale année 90, l'occasion de découvrir ou redécouvrir hein, les titres qui ont marqué toute une génération à travers des jeux à la fois surprenants et divertissants avec de nombreuses personnalités. TMC, Futuroscope, Sensations Fortes et Monde Aquatique, les défis du nouveau parc. Et enfin sur TFX, À Contresens. Voilà, je vous laisse faire votre choix et par avance, une excellente soirée devant votre télévision.
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1: Il est bientôt 19h.
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3: 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Il est 19h.
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5: Bonsoir à tous. Un juge d'instruction va enquêter sur l'ancien Premier ministre Édouard Philippe pour des soupçons de détournement de fonds publics, selon le parquet national financier. L'ouverture de cette information judiciaire a été confirmée aujourd'hui. Donald Trump, lui, affirme que l'Iran disposerait de 2 à 3 jours avant une possible reprise des frappes américaines. Il indique aussi que des partenaires du Golfe lui auraient demandé de privilégier la diplomatie. Retour en France, l'Assemblée nationale a adopté l'actualisation de la loi de programmation militaire portant les dépenses à 436 milliards d'euros d'ici 2030 avec 36 milliards supplémentaires. Le texte renforce les capacités de défense et introduit de nouvelles mesures en cas de crise ainsi qu'une réforme de la journée défense et citoyenneté. Le ministre de l'économie Roland Lescure a affirmé de son côté que les prochaines aides du gouvernement seront ciblées sur les ménages les plus vulnérables à la veille des annonces sur des dispositifs d'urgence liés au carburant. Une battue citoyenne aura lieu samedi pour retrouver Manon Relandeau, 31 ans, et disparue en Loire-Atlantique depuis le 3 avril dernier. Malgré d'intenses recherches, elle reste toujours introuvable. Son conjoint arrêté en Algérie avec leur enfant est suspecté dans une enquête pour meurtre et enlèvement. Justice, à présent, l'avocate de Flavie Flamand a indiqué que plusieurs femmes l'avaient contactée afin de déposer de prochaines plaintes pour viol visant Patrick Bruel. Le chanteur, lui, conteste les accusations et reste présumé innocent. À partir de jeudi, la France va connaître une forte hausse des températures avec jusqu'à 35 degrés attendus dans le sud-ouest et des records qui pourraient être battus. Et enfin du sport et du cyclisme, Filippo Ganna s'est imposé sur la 10e étape du Tour d'Italie en devançant Timon Arensman et Rémi Cavagna sur le contre-la-montre de 42 km. Et Oulalio lui conserve le maillot rose de leader avec 27 secondes d'avance sur Vingegaard. Voilà pour l'essentiel de l'actualité, je vous souhaite une excellente soirée à toutes et à tous, à notre écoute.
4: 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La météo des Hautes-Alpes avec Météo Alpes Durance.
6: Et pour cette nuit, le ciel va totalement se dégager, favorisant une ambiance calme et fraîche. Les températures minimales descendront entre 3 et 5 degrés au fond de la vallée au lever du jour. Demain mercredi, c'est une magnifique journée printanière qui nous attend du matin jusqu'au soir. Le soleil va régner en maître absolu sur le département et sur l'Ubaye. Le thermomètre va en profiter pour grimper en flèche et afficher des valeurs particulièrement douces pour la saison, comprises entre 20 et 24 degrés l'après-midi. Seule petite ombre au tableau, un vent de nord-ouest qui soufflera modérément avec des rafales de 30 à 40 km/h en cours de journée. Et cette tendance de grand beau temps va encore s'accentuer pour jeudi. Malgré un ciel parfois légèrement voilé, l'ambiance deviendra presque estivale avec des maximales qui seront comprises entre 27 et 28 degrés.
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0: Le chiffre du jour. Deux jours. Je vous parle d'une Allemande âgée de 91 ans qui a été retrouvée saine et sauve deux jours après avoir été involontairement abandonnée par son mari dans leur voiture. Comme le raconte RTL Info, la femme et l'homme sont tous les deux atteints de démence. Mardi dernier, leur véhicule a été filmé par une caméra de péage dans le nord du pays peu après 18h. Deux jours plus tard, le mari a été retrouvé environ 250 km plus loin par la police. Il était alors complètement désorienté. Il a expliqué aux agents que leur voiture s'était embourbée quelque part, mais qu'il ne se souvenait plus de l'endroit exact. Il leur a également annoncé qu'il avait laissé sa femme sur place pour aller chercher de l'aide. Les autorités ont aussitôt lancé des recherches pour retrouver au plus vite la nonagénaire qui, en plus de souffrir de démence, est malvoyante et ne se déplace qu'en fauteuil roulant. Un hélicoptère a été mobilisé pour tenter de localiser la voiture du couple, mais c'est finalement grâce à des témoins que la nonagénaire a été retrouvée dans la soirée de jeudi. Elle se trouvait toujours à l'intérieur du véhicule où son mari l'avait laissé deux jours plus tôt. La voiture était embourbée dans la région du Brandebourg, près d'une rivière. D'après les médias allemands relayés par nos confrères, la femme était en sécurité compte tenu des circonstances. Elle a été hospitalisée.
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2: Bonsoir à tous, on ouvre ce flash à Gap avec une grosse frayeur la nuit dernière. Un début d'incendie s'est déclaré vers 1h du matin au magasin Intermarché de la zone commerciale de Tokoro, provoqué par une multiprise défectueuse. L'alerte a mobilisé 19 sapeurs-pompiers de Gap et de la Bâtie-Neuve. Heureusement, le sinistre a été rapidement maîtrisé par le personnel de sécurité. Malgré un fort dégagement de fumée qui a nécessité 2 heures d'intervention, les dégâts sont restés minimes, permettant au supermarché d'ouvrir normalement ses portes ce matin. Du côté des tribunaux à présent, coup de théâtre dans le dossier du Fort des Têtes à Briançon, mis en examen pour escroquerie et abus de confiance. L'ancien homme d'affaires Ludovic Arnaud est fait parler de lui sur les réseaux sociaux. Dans une série de vidéos sur TikTok, le principal suspect de l'affaire Nex attaque l'institution judiciaire qu'il qualifie de déloyale. Pour rappel, ces sociétés liquidées affichent un trou de plusieurs dizaines de millions d'euros, laissant des centaines d'épargnants sur le carreau, des victimes qui attendent toujours l'ouverture d'un procès. On reste dans l'actualité qui fait polémique, mais dans le monde agricole, cette fois, l'hypothèse d'un transfert et d'un lâcher dans les Alpes d'une louve capturée en Seine-Maritime fait bondir les éleveurs locaux. La FDESEA et les jeunes agriculteurs des Hautes-Alpes s'opposent fermement à cette idée, alors que le département a subi plusieurs attaques de troupeaux ces dernières semaines. Pour les syndicats, pas question de voir la pression de la prédation renforcée par des spécimens venus d'ailleurs. Un monde agricole au alpin qui sait aussi briller par son excellence. Producteurs et artisans se sont réunis à la distillerie Saint-Véran pour la traditionnelle remise des récompenses agricoles 2026. Et le cru est exceptionnel. Notre département décroche 42 distinctions au concours général agricole, dont 13 médailles d'or et 2 prix d'excellence. Une moisson complétée par de superbes résultats au concours de miel de France et au concours international de Lyon. On termine avec une note festive et l'agenda de votre fin de mois. La communauté de communes vous convie à la grande fête de son centre socio-culturel le samedi 30 mai prochain. Rendez-vous dès 10h à l'espace Saint-Jean de l'Argentière-ABC pour une journée d'ateliers, de spectacles et un grand repas partagé. Pensez à venir à pied ou en vélo. Un parking dédié est prévu.
1: La météo des Hautes-Alpes avec Météo Alpes Durance.
2: Et pour cette nuit, le ciel va totalement se dégager, favorisant une ambiance calme et fraîche. Les températures minimales descendront entre 3 et 5 degrés au fond de la vallée au lever du jour. Demain mercredi, c'est une magnifique journée printanière qui nous attend du matin jusqu'au soir. Le soleil va régner en maître absolu sur le département et sur l'Ubaye. Le thermomètre va en profiter pour grimper en flèche et afficher des valeurs particulièrement douces pour la saison, comprises entre 20 et 24 degrés l'après-midi. Seule petite ombre au tableau, un vent de nord-ouest qui soufflera modérément avec des rafales de 30 à 40 km/h en cours de journée. Et cette tendance de grand beau temps va encore s'accentuer pour jeudi. Malgré un ciel parfois légèrement voilé, l'ambiance deviendra presque estivale avec des maximales qui seront comprises entre 27 et 28 degrés.
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Le carton rouge. Distributeur fou. Imaginez un distributeur automatique qui se met à cracher des dizaines de pièces de monnaie en pleine rue. Eh ben, c'est ce qui est arrivé la semaine dernière à Rotterdam, aux Pays-Bas. En plein après-midi, l'appareil a été victime d'un bug et s'est donc délesté, seul d'une importante somme d'argent. Mais au lieu de se précipiter sur cette manne inattendue, eh bien, les passants n'ont touché à rien et ont alerté les autorités. Et à leur arrivée sur place, les policiers municipaux ont découvert des dizaines de pièces dans le bac du distributeur et ont pu récupérer le tout. En parallèle, l'entreprise gestionnaire de l'appareil a été contactée pour résoudre le problème. L'argent a pu être intégralement restitué, hein, sans préjudice pour la banque ou l'un des clients. Nos collègues ont reçu un signalement de citoyens attentifs et honnêtes concernant un distributeur automatique de billets qui constituait de distribuer des pièces en raison d'un dysfonctionnement, relatent les forces de l'ordre sur Instagram. Les policiers tiennent à souligner le comportement exemplaire des passants qui ne se sont pas rués sur les petites pièces. Bravo aux personnes qui ont signalé le problème pour leur honnêteté et leur vigilance, concluent les agents. Le carton rouge.

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